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0: déplaise aux rares supporters lillois qui est dans cette salle, Lens a encore gagné 2-1 ce soir. Oh. Désolé,
1: Eh ouais.
0: Allez, une chanson pour ceux que le foot rend con, une chanson pour ceux qui ont le foot excessif, Raoul et Alain.

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Chers petits amis, je vais vous lire l'histoire de... 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Vous saurez que le moment est venu de tourner la page lorsque vous entendrez la clochette comme ceci. 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

0: Bonjour à tous, bienvenue dans Le pire reste à venir du mercredi 14 octobre de l'année 2026. Aujourd'hui, au programme de cette matinale qui vous accompagne jusqu'à 9h sur les ondes du Mix des Cultures, vous retrouverez évidemment Madame Flore avec sa chronique des mamans qui reste dans cette actualité brûlante de l'arrivée de l'automne et de nos habitudes et nos rythmes qui sont appelés à quelque peu changer durant cette saison. Nous recevrons Véronique Morzel du groupe ATD Quart-Monde et représentante du collectif du Refus de la Misère à Rouen pour évoquer l'événement de la journée mondiale du Refus de la Misère du 17 octobre 2026 qui aura lieu à la MJC Rive Gauche. La semaine est à la mobilisation puisque nous évoquerons l'événement contre le racisme qui aura lieu ce dimanche organisé par SOS Racisme, le MRAP et la LDH, des moments pour rencontrer des associations qui luttent contre le racisme, mais aussi un moment pour écouter de la musique. C'est ce que nous découvrirons avec Monsieur Naïm, à qui nous disons bonjour.
1: Bonjour, bonjour à tous et à toutes. Je sais que ce matin c'est un peu compliqué quand on voit le brouillard, mais gardez les yeux ouverts, vous êtes bien sur Le pire reste à venir.
0: Ouais, c'est ça, exactement. Et Le pire reste à venir. Et donc on découvrira ça avec vous, Monsieur Naïm, et avec Marion, bénévole de l'antenne rouennaise de SOS Racisme. Nous partirons vers un univers illuminé, bien évidemment avec la douce voix de Dima qui aujourd'hui va s'intéresser à ces personnes qui ne se contentent pas de rester dans le rang. Bonjour Dima.
2: Bonjour Nicolas, bonjour à toutes et à tous. J'ai décidé de vous parler de Lorraine Durentel qui a décidé de sortir du cadre.
0: Exactement, c'est ce qu'on verra avec vous dans quelques minutes. Et enfin, nous parlerons basket et le football local avec l'homme qui a été élu plus beau sourire de l'île de la Réunion en 1999, la même année où ce département français vit la première sélection en équipe de France de football d'un de ses résidents. Je veux parler du footballeur Laurent Robert qui vit sa première apparition en bleu le 12 août 1999. Mais aujourd'hui, ce n'est ni Laurent, ni Robert, ni Jean, ni Charles, mais Jean-Charles qui reviendra évidemment dans le sprint des scores et on le recueillera quand il arrivera bien évidemment. Allez, le pire reste à venir, c'est parti.
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0: Allez, à 8h quasiment 5, eh bien il est l'heure de vous donner la météo du jour, n'est-ce pas, Monsieur Naïm? Aujourd'hui, eh bien on voit hein, si on est sorti dehors, et nous ça nous est arrivé puisqu'on est dans les studios de la radio HDR, eh bien il y a un petit peu de brume, non?
1: Un petit brume, un temps de brouillard, un temps d'automne en fait. Ça y est, je pense que cette période estivale qui a duré pendant plus de 3 mois est bien terminée. Désormais, nous avons le droit à ce petit temps d'automne. Alors, pour l'instant, il ne fait pas non plus des températures exécrables.

0: 14 avec du soleil. Tout ça pour vous dire, restez au chaud, gardez couette, ouais, un manteau.
1: Une seule
0: et surtout, oui, ou plusieurs. Tout dépend de comment on se place. Et surtout, essayez de garder le sourire, même si l'automne est arrivé.
1: Exactement. Du côté d'Evreux, chers Évreuxiciens, eh bien, vous allez être mangés à la même sauce, puisque en ce moment, à 8h06 et 28 secondes, vous avez de la brume présent au-dessus de votre tête, si vous la levez. Hein. En même temps, si vous regardez droit devant vous, normalement, vous ne voyez pas de brume. Donc, l'horizon est dégagé, en fait. 12 degrés vous accompagnent en termes de température, avec un vent nord-sud, hein, je vais l'appeler comme ça, de 5 km/h en matinée. Eh bien, le ciel devrait se dégager pour laisser apparaître quelque peu les rayons du soleil qui devront véritablement prendre résidence durant l'après-midi. Une après-midi qui verra le thermomètre monter jusqu'à 20 degrés. Ça va être assez fantastique, bien évidemment. Les prochains jours vont être, on va dire, sur la même lignée météorologique, n'est-ce pas, monsieur Naïm? Aujourd'hui, en ce mercredi 14 octobre, eh bien, à qui va-t-on souhaiter
0: la fête? Alors, j'espère ne pas me tromper.
1: Il y en a beaucoup.
0: Il y en a beaucoup.
1: Ouais, ouais.
0: J'en ai un, là. J'ai Calixi. Calix.
1: C'est Calexico. Moi, je connaissais un groupe de musique qui s'appelait de cette manière-là et tout, quoi. Mais oui, les Calistes. On en connaît beaucoup, voyons, évidemment. les Célestes, les Gwendoline et les Justes, ce sont, les personnes à qui on pourra souhaiter un joyeux anniversaire. 8h08 sur les ondes du mix des cultures. Ça y est, hein, comme vous le disiez très fort justement, monsieur Naïm, l'automne est arrivé et c'est justement à ce thème et à cette saison que s'est intéressée madame Flore pour la chronique des mamans que nous retrouvons tout de suite.
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4: Bonjour tout le monde, je suis ravie de vous retrouver pour une nouvelle chronique des mamans parlent aux mamans. Aujourd'hui, j'avais envie de vous parler d'une saison qui ne fait pas toujours l'unanimité, j'ai nommé l'automne. Cette saison où l'on ressort les manteaux, où l'on commence à éternuer à la moindre occasion, où les nez coulent plus vite que les feuilles ne tombent, et où le matin, sortir de sa couette demande parfois autant de courage que de gravir l'Everest. Sans oublier les journées qui raccourcissent, les nuits qui rallongent et cette petite phrase qu'on entend partout « Oh là là, il fait déjà nuit !» Mais si, pour une fois, on regardait l'automne autrement. Parce que l'automne, ce n'est pas seulement le début des rhumes, des parapluies oubliés ou des chaussettes qui disparaissent mystérieusement dans les machines à laver. L'automne, c'est une saison qui nous offre un véritable spectacle. Regardez autour de vous. Les arbres se parent de rouge, d'orange, de jaune et d'or. Les feuilles dansent dans le vent, tourbillonnent dans les airs, avant de venir doucement se poser sur le sol. La nature devient une toile de peintre, un tableau vivant, une poésie que l'on peut admirer gratuitement. Les paysages se transforment, les lumières deviennent plus douces, les matins se parent parfois de brume et même la pluie a son charme, à condition bien sûr de l'observer derrière une fenêtre plutôt que de la recevoir dans le cou. Et puis il faut l'avouer, l'automne nous donne une excellente excuse pour ralentir. On ressort les plaides, on prépare des chocolats chauds, on cuisine des soupes réconfortantes, on allume quelques bougies, on se blottit dans le canapé et soudain, ne rien faire devient presque une activité officielle. C'est le moment de prendre soin de soi, de lire un livre qu'on avait abandonné depuis 6 mois, de regarder un film en famille ou simplement de savourer le plaisir d'être chez soi au chaud pendant que le vent souffle dehors. Et pour nous, les mamans, qui avons parfois l'impression de courir du matin au soir, entre les enfants, le travail, les courses, les devoirs et le linge qui semble se reproduire pendant la nuit, l'automne peut aussi être une invitation à lever le pied, à nous rappeler qu'on n'est pas obligé d'être productive à chaque minute, que parfois le plus beau programme de la journée, c'est de prendre le temps de respirer. Mais vous savez, je trouve que l'automne nous enseigne quelque chose d'encore plus beau. Il nous rappelle que la vie est faite de cycles et que

0: chaque saison a son importance. Le printemps, c'est la naissance, le réveil, les premiers bourgeons. C'est l'enfance, l'innocence, les premiers pas. L'été, c'est la jeunesse, la fougue, la chaleur, les rires, les grandes aventures. C'est cette période où tout semble possible, où l'on vit intensément, où l'on profite de la lumière. Et puis vient l'automne, la saison de la maturité, des couleurs profondes, des souvenirs que l'on garde précieusement, la saison où l'on commence à ralentir, à regarder le chemin parcouru, à comprendre que tout ne doit pas fleurir en permanence pour avoir de la valeur. Car regardez les arbres, ils laissent tomber leurs feuilles, mais ils ne sont pas morts. Ils se préparent, ils se reposent, ils économisent leurs forces pour mieux renaître. Et si nous aussi nous avions le droit de perdre quelques feuilles, de laisser derrière nous ce qui nous encombre, les soucis inutiles, les exigences impossibles, les choses qui nous empêchent d'avancer, de comprendre que ralentir n'est pas reculer, que se reposer n'est pas renoncer et que certaines fins ne sont que des commencements déguisés. Alors bien sûr, je ne vais pas vous prétendre que les journées grises sont toujours joyeuses, ni que la pluie donne envie de sauter du lit à 6h du matin, mais peut-être pouvons-nous apprendre à accueillir ces saisons sans les subir, à trouver de la beauté dans chacune d'elles, même lorsque la lumière se fait plus rare. Parce qu'au fond, la vie ne peut pas être un été éternel, et ce n'est pas grave. Il faut des saisons pour grandir, des saisons pour fleurir et des saisons pour ralentir. Je vous souhaite un automne rempli de douceur, de couleurs, de petits bonheurs et de jolis moments partagés. Que vos journées soient dorées, vos soirées réchauffées et vos cœurs toujours prêts à fleurir. Prenez soin de vous, prenez soin de vos proches et surtout, n'oubliez jamais que même après les plus longues nuits, la lumière finit toujours par revenir. Et n'oubliez jamais que vous êtes des vraies guerrières.
1: Merci Madame Flore, évidemment, pour cette chronique automnale. Oui, Monsieur Odeim,
2: ça booste, hein.
1: Écoutez,
2: ça donne le sourire le matin.
1: Écoutez, chaque saison est à découvrir, à redécouvrir, année après année, j'ai envie de le dire de cette manière-là. 8h13 sur les ondes du Mix des Cultures. Eh bien, dans quelques instants. Ah oui, à noter que vous pouvez retrouver évidemment cette chronique en écoute digitale dans quelques minutes, grâce à notre cheville ouvrière, Madame Marianne, qui est en train d'extraire cette chronique pour la propulser sur les internets et vous permettre de la réécouter dans quelques minutes sur nos supports digitaux d'écoute et de replay, comme il est de bon ton de dire, YouTube ou Spotify. Et dans quelques instants, nous allons parler d'un événement qui va se dérouler ce dimanche au Zénith de Rouen, un événement contre le racisme.
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2: 8h14 sur les ondes du Mix des Cultures. Ce dimanche, monsieur Naïm, il va se dérouler un événement au Zénith de Rouen.
3: Dimanche 18 octobre, le Zénith de Rouen ouvrira ses portes pour un événement intitulé Rouen contre le racisme. Un événement propulsé par l'idée des droits.
2: Par la Ligue, la Ligue des droits de l'homme.
3: Décidément, vous voyez.
2: Mais ils ont des bonnes
3: je suis
2: idées.
3: Là, je viens le matin et.
2: Ils ont des bonnes idées aussi, il faut le dire. Le mouvement contre le racisme. Et l'amitié entre les peuples.
3: Et l'amitié entre les peuples, et ainsi que SOS Racisme. C'est Marion de l'antenne locale de SOS Racisme qui nous explique les raisons de l'organisation de cet événement.
4: C'est un événement qui milite contre le racisme pour rassembler les gens face à cette période sous tension où le racisme est totalement banalisé dans les médias, dans les discours politiques et auprès de la population. Non, le racisme est totalement normalisé.
2: De nombreux groupes ont répondu à l'appel des structures organisatrices, les Caravan Palace, Skip the Use, Bertrand Belin et Flavia Coelho, Gauvin Serre et Tété, ainsi que les Rouennais de We Hate You, Please Die, ainsi qu'un certain DJ Raph, des artistes, mais aussi des associations.
4: Et donc de 16h à 19h, il va y avoir un village associatif avec des associations qui vont être présentes, comme le MRAP, la LDH et SOS Racisme Rouen. Il va y avoir le Secours Populaire, Réseau Solidarité Migrants, MNA, France Terre d'Asile, La Fève. On aura un débat qui va être organisé.
3: Eva Zambia et David Boubé.
2: L'occasion de rencontrer... Donc, ce débat sera animé par Eva Doumbia et David Bobé. L'occasion de rencontrer et de s'informer auprès de ces associations qui militent contre le racisme. Et d'ailleurs, si vous êtes victime de racisme...
3: C'est l'occasion de vous adresser à ces associations pour pouvoir être accompagné.
4: C'est difficile pour les personnes victimes d'aller jusqu'au bout parce que c'est dur. Je me permets de rajouter que ce soit pour le racisme ou les VSS, si on peut continuer aussi sur ces sujets-là. C'est très difficile d'aller porter plainte, ce sont des démarches longues, coûteuses aussi pour certaines et certains. Alors c'est pour ça aussi qu'SOS accompagne aussi, on a des avocats qui sont là pour accompagner, qui sont souvent bénévoles. Il existe des choses, donc cet événement c'est pour rassembler, montrer qu'on est ensemble, mais aussi de montrer ce qui existe pour accompagner les personnes victimes.
3: En parlant de ce qui existe, j'ai demandé à Marion et à Aaron comment ça se passe au niveau du racisme.
4: Alors, il y en a, hélas. Je me permets de rajouter qu'il y a les normaux, un groupe nazi qui est sur Rouen, d'ailleurs qui vont faire une marche samedi 17, la veille du concert, et il y aura une contre-marche pour contrer les normaux. Il y aura si je dis pas de bêtises, à 14h il y a la marche gilet jaune, 14h ou 14h30 samedi, et à 17h30 il y aura une marche aussi pour contrer les dits normaux normands. Donc il y a des racistes. On a d'ailleurs fait avec SOS Racisme Rouen une enquête, on fait du testing sur l'accès au logement et on a eu 9 agents sur 10 qui ont été complices de discrimination. Or elles sont censées dire directement stop, on ne peut pas faire du racisme, on ne peut pas choisir des dossiers parce qu'on ne veut pas de noirs ou d'arabes ou autres dans nos logements. Et il y a eu des faits du coup sûrement. Et on continue, on a besoin de faire du testing sur l'accès au logement, l'accès au travail, l'accès à des lieux festifs pour prouver, puisque les gens disent qu'il n'y en a pas, mais parce qu'il n'y a pas de plaintes, il n'y a pas assez de plaintes, parce qu'encore une fois, les gens ont peur. Mais sûrement, il y a du racisme bien présent.
3: Et là, vous allez me dire, mais Naïm, comment on peut faire pour aider Marion et aider SOS Racisme? Alors, je vais poser la question.
4: Eh bien, on a un compte Instagram, vous pouvez nous contacter via notre compte SOS Racisme Rouen. On a une adresse mail, venez sur l'événement, venez nous rencontrer. On tracte souvent sur des marchés, dans le métro, Saint-Sever, Théâtre des Arts, à l'université aussi. N'hésitez pas aussi à venir vers nous sur ces moments-là et surtout sur l'événement du concert. Et on sera aussi du 18 octobre et on sera aussi présent à la fête de l'UMA. Qui est le 14 ou 15 novembre.
2: Exactement, Marion au micro de SOS Racisme Rouen, au micro de la radio HDR et de Monsieur Naïm pour cet événement Rouen contre le racisme qui va se dérouler ce dimanche de 16h à 22h au Zénith. À noter que l'événement est gratuit, il faut s'inscrire bien évidemment sur le site du Zénith de Rouen ou bien flasher le petit QR code présent sur la jolie affiche à rappeler que bien bon nombre d'associations comme SOS Racisme, le RAP et la LDH seront présents pour vous informer sur ces problématiques et vous pourrez apprécier en vivant et en direct les concerts de Caravan Palace, Skip the Use, Bertrand Belin, Flavia Coelho, Sound System, Gobain Serres, les TT et les locaux de We Hate You Please Die. Et tiens, justement, si on écoutait un petit peu les guitares acérées de ce groupe, plus que Rouennais. Ils seront présents aussi donc en concert ce dimanche 18 octobre au Zénith de Rouen pour l'événement Rouen contre le racisme.

0: Les guitares acérées du groupe We Hate You, Please Die, qui sera en concert ce 18 octobre au Zénith de Rouen pour l'événement Rouen contre le racisme. Voilà qui est dit, voilà qui est fait à 8h22. Nous allons dans quelques minutes changer d'univers musical, bien évidemment, pour partir de ces guitares quelque peu sulfureuses de We Hate You, Please Die à des solos de contrebasse, et tout de suite ce sera avec Dima qui est déjà installé devant son micro et qui a chaussé son casque. Mais juste avant, on va s'offrir quelques pages à caractère auto-promotionnel, bien évidemment.
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3: 8h24 sur les ondes du mix des cultures. Il est l'heure, eh bien, de retrouver, de faire une petite pause hein, durant cette matinale pour observer justement ce rythme de l'automne un petit peu plus doux et un petit peu plus eh bien respirant, puisque nous allons découvrir une artiste grâce à Madame Dima.
4: La contrebasse hors du cadre. Lorsque l'on regarde un orchestre, on voit un ensemble d'instruments qui travaillent ensemble comme s'ils formaient un seul cœur. Chaque instrument a sa place, chaque son a son rôle. Et la contrebasse, on la trouve souvent à l'arrière, là, dans les profondeurs. Nous l'entendons plus que nous la voyons. On ressent son poids dans la musique sans forcément s'arrêter sur elle. Comme une ombre silencieuse qui maintient le sol, lesquels reposent les autres instruments.

Mais que se passe-t-il lorsque l'on fait sortir cette ombre de l'obscurité? C'est là que commence l'histoire de la contrebassiste Lorraine Durantel. Dans son album Sola, la contrebasse n'est plus simplement une partie de l'ensemble. Elle devient la voix qui nous

J'aime imaginer cela comme un chanteur dans une chorale. Pendant des années, il se tient parmi les autres. Il chante avec eux, se fond dans leur voix et sait parfaitement comment être une partie du tissu sonore. Mais peut-être arrive-t-il un jour où il se demande « Et si j'avais une voix que j'aimerais entendre seule ?»

Alors, elle sort d'Oran, pas parce qu'elle refuse le groupe, mais parce qu'elle veut ne serait-ce qu'un instant découvrir ce qu'elle peut dire avec sa propre voix. Et ça, à peu près ce que Lorraine a fait avec la contrebasse. Mais elle ne s'est pas contentée de placer l'instrument au premier plan, elle est allée plus loin jusqu'à la musique elle-même. Dans cela, elle a choisi de réinterpréter des œuvres écrites à l'origine pour d'autres instruments comme le violoncelle et la viole, la même musique mais avec une voix différente. Et ça là, que cela devient plus qu'ensemble expérience musicale. C'est une forme de rébellion silencieuse, dire à un instrument que l'on a l'habitude de placer à l'arrière, ce n'est pas tout ce que je pourrais.

0: Et cette envie d'aller au-delà de ce qui est habituel ne concerne pas Lorraine seulement. Sur la même scène se trouve Oswald Salaberger, chef d'orchestre et violoniste. Il cherche lui aussi à créer des espaces où la musique puisse vivre autrement. Avec la maison illuminée, il imagine des projets qui rapprochent la musique des lieux et du public dans des espaces chargés d'histoire à Rouen, comme l'église Saint-Maclou et d'autres lieux. Jeudi 15 octobre, le concert, ça va être à l'église des Bénédictines à Rouen. À 20h, chez Laurent comme chez Oswald, il y a donc cette même curiosité, voir ce qui devient possible lorsqu'on déplace légèrement les habitudes. Là, on donne à la contrebasse une place que l'on n'a pas l'habitude de lui donner. L'autre imagine des concerts qui invitent le public à écouter et à vivre la musique autrement. Et leurs rencontres deviennent alors plus qu'ensemble concert. Elles deviennent une rencontre entre 12 artistes qui cherchent chacun à leur manière à élargir l'espace de la musique. Et peut-être que c'est cela que nous découvrons à notre tour. Pas forcément une nouvelle musique, pas forcément un nouvel instrument, mais une autre manière de regarder ce que l'on pensait déjà connaître.
1: Mais pourquoi donc, Dima ?
0: Parce que parfois, les choses que l'on croit connaître sont simplement des choses auxquelles on n'est pas encore donné assez d'espace. Et peut-être est cela le plus beau sens de sortir du cadre. On n'est pas toujours besoin de le briser. Parfois, il suffit de l'ouvrir et de laisser ce qui se trouve à l'intérieur exprimer son existence.
1: Eh bien, merci Dima, merci pour cette chronique
0: merci
1: sur cette contrebassiste Lorraine Durantel que on aura effectivement la chance de découvrir en vivant et en direct à Rouen dans quelques jours. Bien évidemment, les infos à retrouver sur les internets, vous frappez la maison illuminée, hein, comme il est de bon ton de l'appeler, et vous retrouverez toutes les infos pour toutes les propositions musicales apporté dans cette belle ville de Rouen par la maison illuminée. Dans quelques instants, nous allons parler de la journée du refus de la misère avec madame Véronique Morzel qui est arrivée dans nos studios. Et juste avant, une petite respiration musicale.

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3: 8h33 sur les ondes du Mixte Culture, beaucoup trop d'énergie sur cette annonce d'heure. Comme chaque année, à la date du 17 octobre, eh bien, s'annonce la journée internationale pour l'élimination de la pauvreté, reconnue par l'ONU et plus communément appelée la journée mondiale du refus de la misère. Cette année à Rouen et dans toute la métropole, plusieurs acteurs se mobilisent ensemble pour nous en parler. Nous recevons en studio Véronique Morzel du groupe ATD Carmonde de Rouen et représentante du collectif du refus de la misère de Rouen. Bonjour Véronique.
4: Oui, bonjour.
3: Alors c'est un plaisir Véronique, hein, avant d'évoquer l'événement grand public qui aura lieu à la MJC Rive Gauche, rappelez-nous l'origine et le sens de cette journée, hein. Ce n'est pas une simple journée de représentation. De plus.
4: Tout à fait, donc c'est une journée qui est née en 1987 à l'occasion d'un grand rassemblement qu'ATD Carmonde avait lancé pour ses 30 ans, mais voilà, et des gens, donc 100 000 personnes sont venues de tous les pays, des personnes qui connaissent la grande pauvreté, la misère et l'exclusion, et toutes les personnes qui sont à leur côté, et c'est effectivement le sens de cette journée depuis. Du coup, elle a été reprise dans les pays où les gens sont repartis, voilà, et elle a été reconnue par l'ONU, comme vous l'avez dit, en 1992 à la demande du Bénin. Et en fait, depuis, c'est une journée, comme je le dis, donc de rassemblement, effectivement, qui met à l'honneur, en fait, le combat des personnes très pauvres en premier et de tous ceux qui sont à leur côté. Et en fait, c'est une journée où on se redonne aussi de la force. C'est évidemment qu'une journée par année, alors qu'en fait, c'est tout le reste de l'année qu'on combat la misère et l'exclusion. Mais justement, c'est à la fois pour se montrer, pour se donner du courage et aussi pour donner la parole, ce qui est quand même très rarement fait dans d'autres circonstances, aux premiers concernés, comme on dit aujourd'hui. Voilà.
3: Alors ce qui frappe, hein, dans votre événement cette année, c'est que vous ne venez pas au nom d'une seule association, mais au nom d'un collectif très large, hein, qui impose ce collectif du refus de la misère, qui le compose, pardon, vous aurez compris ma petite erreur, ce collectif du refus de la misère de Rouen.
4: Alors effectivement, en fait, comme vous comprenez que cette journée ne nous appartient plus strictement à ATD Carmonde puisqu'elle est reconnue par l'ONU, donc elle peut être célébrée par tout le monde. C'est une des quatre journées d'ailleurs reconnues par l'éducation nationale. Voilà, mais donc le collectif, il y en a partout en France. Et donc le nôtre, en fait, il existe depuis plusieurs années. Il n'est pas nouveau de cette année. Ce sont des associations comme Amnesty, comme le CCF des Terres Solidaires, comme RESF, comme l'ASTI. Voilà, j'en oublie sûrement beaucoup parce qu'en fait, chaque année, ça change un petit peu. Et effectivement, la particularité de cette année, c'est qu'il y a des nouvelles associations qui se sont jointes à nous, comme l'ASPIC, qui est une association de prévention à Saint-Étienne-du-Rouvray, comme Territoire Zéro Chômeur de longue durée, en particulier celui de Gramont, Grenet-Voltaire, Sotteville-Rouen, comme l'espace Jean Rodin, le Secours catholique, avec l'aumônerie des gens de la rue, et comme la pension de famille du Robec à Émergence. Et en fait, la particularité, donc, c'est que c'est des nouveaux, et surtout que parmi eux, ils sont en mesure de mobiliser des personnes concernées par la grande pauvreté et l'exclusion. Et donc, cette fois-ci, on est arrivé à ce qu'effectivement, ce soit ces personnes-là qui soient présentes et qui travaillent, qui parlent ce jour-là. Voilà.
3: Oui, monsieur Naïm.
5: Donc, si je comprends bien, l'angle de cette journée, ça sera les usagers qui en parleront le mieux et non pas
4: tout
5: les professionnels qui les accompagnent.
4: Tout à fait, tout à fait. Alors chaque année c'est ça, hein, voilà. Mais effectivement il y a aussi plein de gens. En fait, en même temps on est un mouvement de rassemblement comme je vous dis. Donc il y a aussi tous les gens qui refusent cette misère autour d'eux et qui sont à leur côté. Donc c'est tous ces gens-là qui s'expriment. D'une part, d'autre part, cette année donc le thème quand même de la Journée mondiale du refus de la misère qui change un peu chaque année. Cette année c'est défendons la paix pour un monde habitable. En fait c'est pour un monde habitable. En fait un monde où chacun peut trouver sa place. Voilà, ça peut aller de son quartier à sa ville, à son pays, voilà, et ça peut être aussi avec ses voisins, d'où aussi cette notion de paix qui n'est pas juste la paix, l'absence de guerre, mais qui est effectivement tout ce qu'on bâtit dans les relations, dans les soutiens, dans les liens, dont manquent drastiquement les gens qui vivent la grande pauvreté.
3: Alors justement, j'ai l'impression que cette association d'associations, hein, comme il est de bon ton de le dire, eh bien, apporte la complémentarité qu'elles ont eux-mêmes de manière individuelle. actuelle. Et justement, on va citer par exemple le projet de territoire zéro chômeur de longue durée de Gramont-Grenet-Voltaire. C'est un exemple très parlant de cette logique.
4: Oui, alors moi je ne suis pas spécialiste puisque j'en suis pas, mais quand même on connaît bien Territoire Zéro Chômeur de longue durée, puisqu'effectivement ATD Quermonde fait partie du projet national de Territoire Zéro Chômeur de longue durée et même à son initiative. Et donc effectivement il s'agit de reconnaître qu'en fait il y a des gens qui veulent travailler, non pas des emplois non pourvus, mais des missions, des tâches qui ne sont pas faites et qu'on peut mettre en emploi, et il y a tout l'argent à mobiliser, des minima sociaux et des frais afférents de santé, etc., qui en fait, et c'est là que la loi est intervenue, donc il y a eu, on en est à la troisième loi pour ce projet expérimental, et qu'effectivement, cette loi permet un fonds qui mobilise cet argent, qui permet effectivement de payer pour partie, en tout cas, les personnes qu'on a rencontrées, qui souhaitaient travailler, et qui sont regroupées au sein de ce qu'on appelle des entreprises à but d'emploi. Ça dit bien ce que ça veut dire, c'est-à-dire que ces entreprises, elles propose différentes missions et différents services, du coup, enfin emploi en vérité, mais le but c'est l'emploi des personnes, et ensuite évidemment il y a des emplois de tout type, beaucoup d'emplois d'ailleurs dans le domaine environnemental ou récupération des déchets ou service à la personne, etc. Et donc ça profite à tout le monde, voilà.
3: Et alors, on va en venir justement à cet événement du samedi 17 octobre, je le rappelle, qui va se dérouler à la MJC Rive Gauche. Dites-nous un petit peu comment ça va se dérouler, cet événement.
4: Alors, la première chose qu'il faut retenir, c'est que vous êtes tous invités, en fait, à 14h à la MJC Rond Rive Gauche, place du Hanovre, voilà. En fait, le travail aussi aura été fait en amont, c'est-à-dire que les différents groupes dont je vous ai parlé travaillent depuis plusieurs semaines et vont se voir le matin pour se rendre le fruit de leur travail sur ce thème là, défendons la paix pour un monde habitable, et l'après-midi on rendra non pas une synthèse, parce que c'est jamais une synthèse, mais la substantifique moelle de ce qui aurait été travaillé le matin devant un public bien élargi avec des élus, des responsables d'associations, d'institutions et vous tous qui viendrez, tous les citoyens qui veulent venir. On rendra compte de ça et on échangera à partir de ces apports, mais aussi de ces propositions, parce que voilà le plan un peu de ce que vont travailler le matin et depuis quelques semaines les différents groupes, c'est effectivement les constats, nos combats, nos difficultés, nos combats et du coup nos propositions, nos demandes par rapport à tous ces sujets.
3: Voilà. Un petit point pratique pour y assister à cette journée, est-ce qu'il faut s'y inscrire ?
4: Non, vous venez vraiment vers 14h à la MJC Rouen-Rive-Gauche, on vous y attend et on passe l'après-midi ensemble de 14h à 17h autour de ces sujets et aussi pour marquer cette journée mondiale du refus de la misère.
3: Et à noter que l'événement est gratuit.
4: Bien sûr.
3: Ah oui, mais il faut quand même...
4: Il faut le dire, vous avez raison, c'est un événement gratuit.
3: Véronique Morzel, vous insistez aussi beaucoup dans votre démarche sur le fait que chacun peut être un relais d'information.
4: Oui, bien sûr. Alors déjà pour inviter à cette journée, mais aussi n'hésitez pas à vous informer sur le site en commençant par ATD Quermonde, donc atd-quermonde.org ou .fr pour la France, voilà. Effectivement, en fait, à ATD Quermonde, on se bat, et les autres associations, c'est pareil, mais voilà, on se bat en étant sur le terrain. J'ai pas le temps ici de dire toutes nos actions, mais on se bat aussi en sensibilisant, en informant. On a une maison d'édition, on a des publications, mais comme beaucoup d'autres associations, et n'hésitez pas, parce que ce sujet de la grande pauvreté, en fait, il est peu connu, il est de plus en plus connu, parce que effectivement beaucoup de gens sont dans les difficultés aujourd'hui, mais il y a quand même des particularités, toute une histoire et tout ce qu'on a appris depuis 60 ans sur qu'est-ce que c'est que vraiment l'exclusion, la grande pauvreté. Et puis dernier aspect, donc on se bat sur le plan politique au sens large, avec l'accès la promotion de lois qu'on demande et qu'on gagne parfois, comme celle sur territoire zéro chômeur, mais aussi le droit au logement posable, la CMU, le RMI il y a très très longtemps. Voilà, donc c'est pour dire qu'il y a tout à apprendre aussi, et donc informez-vous sur notre site et aussi sur les sites de nos partenaires.
3: Monsieur Naïm,
5: est-ce que vous trouvez que la situation s'est aggravée au fil des années ? Alors, on ne va pas parler politique parce qu'on n'est pas là pour ça, mais est-ce que justement, la misère s'est installée mais dans le pays ?
4: Alors, si on prend ces 30 dernières années, oui, bien sûr, mais si on prend sur les 60 ans, 70 ans maintenant bientôt qu'on existe, en fait, c'est pas ça. Ça s'était amélioré, en tout cas au sens des outils politiques, législatifs, et pas seulement, aussi au sens de comment un pays comme le nôtre, mais c'est plus large puisque c'était au niveau de l'ONU aussi, comprend la misère comme une violation des droits de l'homme et donc agit aussi au niveau des droits et pas seulement par la charité et tout ça. Donc ça, vraiment, on a gagné ça en 60 ans, enfin cette compréhension-là, et des lois, en fait, des outils. Sauf qu'effectivement, la mise en œuvre des lois, ben vous le voyez bien, c'est pas que pour ces sujets-là, se réduit énormément. D'une part, on en gagne de moins en moins. Voilà, par exemple là, territoire zéro chômeur par exemple est en difficulté là sur, actuellement ça doit passer au Sénat et c'est pas gagné pour que ça continue, et d'autre part celles qui existaient comme le droit au logement opposable se voient réduits en peau de chagrin selon leur application. Donc oui, pour le moment en tout cas ça s'aggrave.
3: Véronique Morzel du groupe ATD Carmont de Rouen, justement si nos auditrices et nos auditeurs sont sensibilisés à vos causes et à vos luttes, est-ce qu'il y a possibilité d'apporter sa pierre à l'édifice?
4: Bien sûr, donc il y a un groupe local ATD Carmont à Rouen, voilà, vous pouvez donc nous écrire, c'est quand même le plus simple, à Rouen, R-O-U-E-N, point 76, arrobase, A-T-D, tiré du 6, Carmont en un seul mot, point org. Rouen, point 76, arrobase, A-T-D, tiré du 6, Carmont, point org.
3: De toute manière, on redonnera
4: et
3: évidemment.
4: Et on est près de Théâtre des Arts, donc c'est facile aussi de.
3: Ah oui, c'est vrai.
4: Ouais,
3: où ça?
4: On a un nouveau local au 8 rue d'Harcourt. On n'y est pas tout le temps, hein, donc ne venez pas frapper à la porte comme ça.
3: Là, c'est, ouais. Là, c'est-à-dire que là, vous n'y êtes pas.
4: Ah non, non.
3: Bien évidemment. Véronique Morzel, donc on va rappeler hein, justement cette journée du samedi 17 octobre à la MJC Rive Gauche pour eh bien découvrir toutes ces luttes, pour lutter surtout contre la misère et la pauvreté. Ça se déroulera de 14h à 17h à la MJC Rive Gauche, eh bien pour faire grandir aussi hein, ce cercle de solidarité à Rouen. Si vous aviez un dernier mot à adresser à nos auditeurs, il serait lequel?
4: Bah, en fait, on voit là qu'on est dans une période de plein de combats pour différentes choses et on a l'impression d'être écartelé, éparpillé entre plein de combats différents. Mais en fait, le point commun, c'est quand même la dignité que réclament tous les citoyens. Et donc, la voir à travers les yeux des plus pauvres, des plus exclus d'entre nous, d'entre les citoyens, et ben vraiment, c'est la marque de fabrique et c'est à ça qu'on vous invite le samedi 17 octobre à 14h à la MJC Rouen Rive Gauche.
3: Merci beaucoup, Véronique Morzel, d'être venue dans nos studios. Et on espère évidemment beaucoup de succès, malheureusement, hein, avec.
4: Enfin, au milieu de tout le reste, mais voilà, c'est pour ça que je voulais faire le lien.
3: Vous avez raison. Merci beaucoup de vous être déplacé dans nos studios, hein, même si on n'en a qu'un seul. Notre studio. D'accord. Dans quelques secondes, nous allons partir eh bien, vers l'univers sportif grâce à monsieur Jean-Charles, bien évidemment. Mais avant, vu qu'on est en avance, pour une fois, on va profiter d'une petite pause musicale avec une sortie ce mois-ci d'un groupe non moins local, puisqu'il s'agit du groupe Yavoy qui eh bien, vient de sortir un album qui s'intitule Miraflores. Oui, monsieur, vous me regardez avec ses yeux circonspects, mais je vous le dis. Et il nous interprète avec une certaine délectation le titre Veni Adorar. Oui, je parle espagnol, bien évidemment. Et c'est ça, le mix des cultures. 8h46, eh bien, appréciez la musique de Yavoy.

0: Bien, le titre, le premier titre qui est présent sur l'album Miraflores, sorti le 16 octobre. Oui, je sais, on n'est que le 14, il ne faut pas le dire, hein, on n'a pas le droit. Mais bon, quand la musique est bonne, j'ai envie de le dire, hein, comme le disait Jean-Jacques Goldman, hein, c'est Naïm qui me disait, il faut placer Jean-Jacques Goldman.
1: Bah oui, bah bien sûr.
0: Vous voulez lui souhaiter son anniversaire, c'est ça?
1: Tout à fait, joyeux anniversaire Jean-Jacques.
0: Tout ça parce qu'il est sportif, bien évidemment. Ça tombe bien, on va parler de sport dans quelques secondes. C'est avec Monsieur Jean-Charles que nous allons inaugurer cette dernière dizaine de minutes d'émission, bien évidemment.
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0: 8h50, monsieur Jean-Charles. Vous n'avez pas 10 minutes, mais nous avons quelques minutes pour évoquer cette page sportive, puisque c'est l'heure de la chronique Sprint des scores. Monsieur Jean-Charles, quels sont les résultats du football pour ce week-end?
3: Bonjour, mon cher Nicolas.
0: Oui, bonjour.
3: Et bonjour à tous. Alors, le bilan exceptionnel pour le Rouen Sapin FC, 15 matchs, 12 victoires ce week-end.
0: Allez. Vous jouiez, vous aussi, non? C'est peut-être pour ça, non?
3: J'ai surtout mes yeux qui ont joué.
0: Oui. Ça se constate.
3: Par samedi 14 octobre. C'est aujourd'hui le 14.
0: Oui, c'est ça. Oui.
3: Fou. Il paraît. Les U14 féminines, victoire écrasante 21-0 contre AL Darnétal Marom. Suivi des U15 M2, victoire 3-1 contre US Millénaire Franqueville. Le lendemain, les U15 masculins 1.
0: Ouais.
3: Victoire 10-0 contre SC Frieuse.
0: Frileuse, ouais.
3: Ils ont eu peur là.
0: La bien nommé.
3: Les seniors M4, victoire 6-2 contre les Rayonnais FC. Ils sont pas là, les Rayonnais, mon cher Nicolas.
0: Oui, ouais, c'est ce que je constate.
3: Les seniors M3, victoire 3-1 contre Canton d'Orgueil. Et les seniors M1, défaite 2-1 contre FC Dieppe.
0: Et oui, c'est toujours dur d'aller se frotter contre les Galets Dieppois, bien évidemment.
3: Ça fait mal.
0: Mais quand même, bravo à toutes ces équipes de football. Et du côté du basket, comment ça se déroule?
3: Alors, à la salle François Villon, carton plein pour notre équipe. Je vous ai vu, Nicolas, samedi.
0: Oui, bah, évidemment.
3: Les U14 féminines.
0: Dès qu'il y a une salle qui s'appelle François Villon, j'y vais.
3: Oui, mais là, c'était exceptionnel. C'était votre équipe préférée, on peut dire, aux auditeurs.
0: L'Olympique de Darnétal.
3: Exactement. Mais malheureusement, vous êtes parti avec une larme aux yeux parce qu'ils ont perdu 44-34.
0: C'est ce qu'on appelle, d'où l'expression française, voir Darnétal et pleurer. Voilà.
3: Et le lendemain, les seniors aiment les seniors. Là, pareil. Hein. Victoire 85-79 contre l'Olympique de Darnétal. C'était vraiment un week-end très triste pour vous, Nicolas.
0: Ben oui.
3: Je pensais à vous quand même.
0: Mais écoutez, ma blessure au genou a effectivement lourdement handicapé la ville de Darnétal de manière sportive. Et pour les prochains matchs à venir, comment ça va se dérouler du côté du basket?
3: Alors, samedi, les U21, ils vont rencontrer Canteleu. Les U13 F1, ouais. Ils vont rencontrer Saint-Jacques sur Darnétal le samedi. Et là, exceptionnel, c'est les vacances.
0: Ouais.
3: Il y a un match mardi soir avec les seniors M1 contre Canteleu. Et côté foot,
0: ouais.
3: Samedi, première journée de la Coupe de Normandie pour les U16 contre QRM. Et le lendemain, un gros dimanche pour les seniors et les vétérans. Les M1 vont rencontrer Mont-Saint-Aignan. Les M2, Torville-la-Rivière, et les M3 contre Bailly-en-Rivière. Merci Nicolas, bonne journée à tous sur Radio HDR et que le sport soit avec vous.
1: Ah oui, c'est comme ça en fait, il n'y a plus de faim.
0: Mais si,
1: il y a une faim, mais on a l'impression que vous nous laissez encore de longueur parce qu'il y a encore des choses peut-être à dire.
3: Mon cher Naïm, il y a eu beaucoup de matchs ce week-end et je ne pouvais pas tout prendre, sinon je ferais une émission à moi seul.
1: Eh ben moi, je vais essayer de vous expliquer un peu et vous donner un peu un avant-goût de ce qui va sortir dans la radio dans les prochaines heures. Hier, j'étais à la manifestation des lycéens. On était à peu près 2000 dans la rue. Enfin, ils étaient plutôt 2000 dans la rue.
0: Dans une rue?
1: Dans la rue de Joffre à
0: Mutualité.
1: De Joffre Mutualité, en passant par la rue Jeanne d'Arc, en haut de la rue Jeanne d'Arc, c'est-à-dire au niveau de la gare, passant aussi par le pouvoir des Belges, arrivant devant la préfecture. Il y avait 2000 manifestants hier dans Rouen qui réclamaient tout simplement les revendications qu'on entend depuis plusieurs jours, c'est-à-dire un meilleur emploi du temps, des profs. Et ce qui était intéressant par rapport à ce qu'on peut entendre dans d'autres médias ou autres, c'est que là, la manifestation s'est extrêmement bien passée, du début à la fin. Il y a eu zéro incident, elle était multigénérationnelle, que ce soit des parents, des jeunes, des étudiants ou des profs, et ben, il y avait une espèce de mixité sociale assez incroyable.
0: Ouais, mais c'est
1: donc,
0: ça. C'est
1: voilà, je vous la ferai partager vraiment dans les prochaines heures, parce que la radio, ça demande un peu de montage et, ouais, et un petit arrangement, mais vous allez découvrir, ça va être intéressant.
0: Eh oui, c'est ce qu'on appelle aussi la douceur rouennaise, hein, à ne pas confondre avec la douceur angevine, bien évidemment. Mais voilà.
1: Hein, non, mais si on prend par exemple, vous avez raison de parler de Rouen. Si on prend par exemple Marseille, Paris, où on aurait vu des manifestants se bagarrer avec la police, Rouen en tout cas n'a pas vu ça.
0: Oui, écoutez, on ne va pas se plaindre. Même si sportivement, on ne va pas s'entraîner au jet de...
3: Au jet de galets.
0: Alors, il y aura bien évidemment un autre événement sportif dans quelques heures sur la dalle de la Grand Marche, juste à côté de la radio HDR, puisque va se dérouler la course annuelle de Pushkar, bien évidemment. Et oui, vous savez, ces petits véhicules construits de main de maître et de main d'orfèvre par bon nombre de bénévoles et bon nombre de passionnés qui vont joindre leurs efforts de construction de ces petits véhicules mobiles, pour faire la course tout simplement et participer à ce moment de gaieté et de joie, hein, puisqu'il va y avoir beaucoup d'équipes, beaucoup de jeunes qui vont être rassemblés sur la dalle de la Grand Mare. On pense aux associations Mixité,
3: Diane Armand Gol,
0: bien évidemment,
3: la Centre André Malraux,
0: évidemment,
3: la radio HDR,
0: évidemment,
3: et Fraternité banlieue,
0: vous le dites très bien.
3: Attendez, j'oublie, je crois que sont 9 en tout.
0: Ouais, et écoutez, moi ce que je voudrais, c'est inciter justement les auditrices et les auditeurs et les habitants des Hauts-de-Rouen à venir sur la dalle de la grand-mère, de la grand-mère, parce que de la grand-mère, c'est pas sûr qu'on va la trouver.
3: En tout cas, courir à la grand-mère.
0: Ouais, à partir de 14h, cette course aura lieu, bien évidemment, et ce sera un grand bonheur d'y assister. On me glisse aussi dans l'oreille que pour le concert de dimanche, c'est complet. Voilà. Donc, pas la peine de réserver, pas la peine de scanner des QR codes ou bien d'essayer d'aller sur le site du Zénith, pour cela, puisque, c'est complet. Et voilà. Alors, et nous recevons Madame Jeannette qui, elle, va nous dire justement si le service de ce midi est complet. Madame Jeannette qui, sans vouloir dévoiler tout, officie au restaurant Léo à table. Et maintenant, ça va être un petit peu la coutume de vous retrouver, Jeannette, pour nous donner justement, non pas la recette, mais ce que l'on va pouvoir découvrir et manger ce midi au restaurant Léo à table, qui est juste à côté de la radio HDR. Bonjour Jeannette.
4: Bonjour.
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4: 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Voilà.
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0: Allez-y, monsieur Naïm.
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3: Il est l'entrée
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0: À vous aussi, ben mercredi vous aussi, prochain eh bien dans la matinale pour découvrir eh bien les spécialités du restaurant les WhatsApp. Ça y est, c'est fini aujourd'hui sur les ondes du Mix des Cultures à 8h59 et 53 secondes. Il ne nous reste plus qu'à vous dire très belle journée sur le Mix des Cultures.
1: Magnifique journée même.
0: Ciao.
1: Bye.
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5: Nathalie Miché est de retour pour le journal à la une. Des explosions ce matin dans la capitale saoudienne.
7: Après déjà des tirs intenses depuis hier soir de la part des rebelles houthis du Yémen, une frappe a touché le siège administratif d'Aramco dans l'est de l'Arabie Saoudite. Le royaume pétrolier dont l'économie commence à vaciller face à la guerre. Dans ce journal également, l'ambition d'une convergence des luttes chez les syndicats en France alors que l'acte 5 du mouvement lycéen a réuni hier plus de 160 000 personnes. Nous resterons en France pour notre dossier consacré aux revenantes de l'État islamique, ces femmes qui avaient rejoint Daesh en Syrie. Et de retour en France, elles passent devant la justice. Le football, la Ligue des Champions et un choc ce soir entre le Paris Saint-Germain et Manchester City.
5: Face aux frappes des Houthis en Arabie Saoudite, la chef du FMI redoute des répercussions négatives dans le monde entier.
7: Mise en garde alors que l'escalade militaire entre Riyad et les rebelles houthis du Yémen s'intensifie après l'attaque qui a fait 13 morts et des centaines de blessés le week-end dernier à l'aéroport de la capitale saoudienne. Les insurgés ont notamment visé hier soir le siège administratif du géant pétrolier Aramco. L'attaque a provoqué un incendie. Au sens propre comme au figuré, il y a donc le feu en Arabie Saoudite. L'année devrait se terminer sur un PIB en recul. La guerre menace de plus en plus en effet les ambitions économiques du prince héritier Mohamed Ben Salman. Explication de Pierre-Olivier.
8: L'Arabie Saoudite classée orange par le Quai d'Orsay, déconseillée aux voyageurs. Le cauchemar de Mohamed Ben Salman. Son royaume est touché de plein fouet par la guerre dans sa région. Guillaume Fourmont, rédacteur en chef de la revue Carto.
9: Maintenant, l'Arabie se retrouve un peu bloquée géographiquement, économiquement. Elle est bloquée, dépendante, pour sortir sa principale richesse, le pétrole.
8: Le détroit d'Ormuz au ralenti, celui de Bab el-Mandeb côté ouest incertain, Riyad et son aéroport sous les bombes et des projets qui tombent à l'eau.
9: Il faut mieux regarder plutôt les grands projets qu'il avait imaginés dans la vision 2030 en Arabie Saoudite. Par exemple, The Line, projet phare, vigue future, en forme de ligne, elle ne fera finalement que 2 ou 3 kilomètres. Contre plus de 150 prévus avant. Les Saoudiens sont dans une impasse stratégique. Mohamed Ben Salman est dans une impasse un peu compliquée.
8: D'autant plus compliquée que l'allié américain se fait désirer. De nombreuses compagnies aériennes ont suspendu leur vol vers Riyad, dont Air France.
7: Pierre-Olivier du service économie de RFI.
5: Oui, c'est un coup dur en Ukraine pour les forces armées. Le réseau internet par satellite Starlink est désormais restreint.
7: Un tour de vis du réseau d'Elon Musk opéré pendant la nuit d'après la présidence ukrainienne et cela quelques jours après la fureur exprimée par Donald Trump contre Volodymyr Zelensky. Le président ukrainien qui déplore de ne pas avoir été averti par les renseignements militaires occidentaux occidentaux et américains en particulier, avant une frappe de missile hier soir contre une centrale électrique de Kiev. Et au cours de la nuit, d'autres sites énergétiques ont été bombardés par la Russie. Le bilan fait état de 6 morts et 600 000 personnes privées d'électricité.
5: Après l'acte 5 de la mobilisation lycéenne en France, les syndicats visent la convergence des luttes.
7: Ils appellent la jeunesse à participer à la grande journée de manifestation prévue samedi pour défendre le pouvoir d'achat. Impossible, le retour des gilets jaunes, encore difficile à cerner. Hier en tout cas, ce sont au moins 160 000 personnes qui ont défilé dans toute la France. Les lycéens n'étaient pas seuls. En Seine-Saint-Denis, département le plus pauvre de France métropolitaine, beaucoup d'enseignants soutiennent et comprennent le mouvement. C'est le cas, écoutez, de cette professeure d'histoire géo du lycée Paul-Éluard, l'un des premiers établissements à s'être mobilisé.
10: Le coup de poing sur la table est nécessaire parce que même après plus de 2 semaines de mobilisation, il n'y a que des effets d'annonce très superficiels qui sont proposés par le gouvernement. En fait, ce qu'on demande, c'est très global, mais il y a plein de choses qui en découlent. C'est l'égalité des chances pour nos élèves, que ce soit dans les conditions d'études matérielles et aussi un encadrement humain suffisant, mais même au-delà de ça, en fait, leur permettre d'avoir à toutes et tous les mêmes chances que des élèves d'établissements plus huppés parisiens, par exemple. Et il y a un élève avec qui je discutais tout à l'heure qui me disait que lui, il voulait poursuivre la mobilisation. C'est un très bon élève et il se rend bien compte qu'il n'aura pas les mêmes chances d'avoir une place dans les études supérieures qu'il voudrait pour l'an prochain, parce que le nom de son lycée apparaîtra sur Parcoursup. Donc les élèves sont attachés à cette demande-là, que les dossiers Parcoursup soient totalement anonymes.
7: Un témoignage recueilli par Laurence Théo pour RFI. La France, où à 6 mois de la présidentielle, une nouvelle candidate se lance dans la bataille. L'essayiste Natacha Polony a annoncé sa candidature chez nos confrères de France Inter. Elle a dit proposer une politique de production au service de l'indépendance de la France. Et ce matin à Rome, des nouvelles de Léon XIV qui a passé une nuit tranquille selon le Vatican. Hier, le pape a été opéré d'une tumeur qui s'est révélée cancéreuse au niveau du poumon.
5: Jusqu'où ira Joseph Kabila? Beaucoup d'interrogations en RDC alors que l'ancien président assume le choix de la lutte armée.
7: Condamné à mort pour trahison, Joseph Kabila dirige désormais le Front pour la refondation de la nation, le FRN. Sa création a été annoncée lundi à Goma.

0: qui acceptent de le rejoindre. Les mouvements veulent réunir opposition armée et non armée, mais par exemple l'ancienne ministre Marie-Ange Mouchebécois refuse la voie militaire tout en restant opposée au pouvoir. Troisième clé, que deviennent les négociations? Selon une source au sein de la rébellion, les fronts reprendra les engagements de l'ancienne organisation. Il faudra en vérifier l'application, notamment sur les cessez-le-feu, et distinguer deux réactions, celle du Qatar qui conduit les discussions avec la rébellion, celle de Washington qui a sanctionné Joseph Kabila et porte le processus entre la RDC et le Rwanda. La suite se lira donc dans le combat, les ralliements et les négociations. Les changements des noms seuls ne permettent pas de prévoir leur évolution.
1: Les précisions de Passion Ligaudy.
2: Et vous, que pensez-vous de cette réorganisation, ce FRN emmené par Joseph Kabila? Votre analyse attendue par Juan Gomez dans Appel sur l'actualité, 8h10 temps universel.
1: La RDC, où un essai de vaccin contre Ebola doit être lancé d'ici la fin du mois, annonce de l'OMS. Demain, ça fera 5 mois exactement que l'épidémie en cours a officiellement commencé. D'après le dernier bilan des autorités sanitaires, le pays a franchi le cap des 9000 cas d'Ebola, dont plus de 4000 malades décédés.
2: Et votre émission Priorité Santé des dédié justement à Ebola, à écouter à 9h10, temps universel. Notre dossier, Nathalie, aujourd'hui, est consacré au procès en France d'une revenante.
1: Les revenantes, c'est le nom donné aux femmes qui avaient rejoint les rangs de l'État islamique avant de rentrer en France. Cette année, sur 23 procès d'assises antiterroristes dans le pays, 18 concernent ces revenantes. Bonjour Laura Martel.
3: Bonjour.
1: On vous retrouve en direct du Palais de Justice de Paris. Vous allez suivre aujourd'hui le procès de Radia Tahar Aouidat avec un double intérêt, le parcours de cette femme, mais à travers elle également la radicalisation de toute une famille.
3: Oui, après avoir jugé les principales attaques terroristes ces dernières années, la justice se concentre désormais sur les revenantes, ces femmes qui ont constitué près d'un tiers des quelques 1500 Français partis sur zone et sont proportionnellement plus nombreuses à être revenues. 56 ont déjà été condamnées par une justice française qui les a ignorées jusqu'en 2017, notamment à cause d'un biais de genre qui les envisageait comme endoctrinées plutôt qu'adhérents à la violence. Une justice devenue la plus sévère d'Europe en termes de peine infligée à ces femmes, selon les chercheurs. Alors, Radia Selma Tahar Aouidat, dite Selma, a 33 ans aujourd'hui. Elle a rejoint la Syrie en mai 2014, a été expulsée de Turquie à l'été 2021 et est en détention depuis. Elle est poursuivie comme la plupart de ces femmes pour association de malfaiteurs terrorisme, pour avoir adhéré à l'idéologie, s'être rendue sur zone et avoir profité des logements spoliés notamment. Elle est aussi accusée, elle, de recrutement d'une amie et elle encourt 30 ans de prison. Alors l'enjeu pour la justice c'est de sanctionner bien sûr son implication mais aussi d'évaluer son évolution, évolution que son avocat met en avant en soulignant des évaluations récentes positives et la position de sa cliente qui dit vouloir assumer ses responsabilités sans tout expliquer par l'emprise de son frère.
1: Alors il y a un autre enjeu, Laura, dans ce procès, c'est de mieux comprendre comment quasiment toute la famille Tahar Aouidat a rejoint l'EI.
3: Oui, 23 membres de la famille, dont 15 adultes, partis en 2014 sous l'impulsion donc de ce frère,

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0: Merci d'écouter RFI. Il est 10h en temps universel midi à Paris, 13h à Riyad.
1: Charlotte de Rouen.
0: De fortes explosions entendues dans la capitale saoudienne ce matin. Les rebelles houthis disent avoir mené plusieurs frappes. La guerre qui menace la prospérité économique du royaume saoudien. Il est accusé de complicité de crimes de guerre. Un ancien officier ukrainien comparaît devant la justice allemande. Il est soupçonné d'avoir organisé l'opération de sabotage du gazoduc Nord Stream en mer Baltique. En France, les lycéens appelés à se mobiliser à nouveau samedi dans le cadre d'une manifestation plus globale contre la vie chère. Les professeurs irlandais, eux, manifestent aujourd'hui pour une hausse des salaires. Et puis, l'Indonésie brûle toujours et les pays voisins impactés par les fumées toxiques commencent à montrer leur agacement face à la gestion des incendies. Les rebelles yéménites houthis affirment avoir visé des infrastructures énergétiques saoudiennes et l'aéroport de la capitale, Riyad. Les frappes se poursuivront dans les jours à venir, selon le porte-parole du mouvement. Les attaques des rebelles pro-iraniens et plus largement la guerre des États-Unis avec l'Iran portent un coup économique sérieux à l'Arabie saoudite et au grand projet de Mohamed Ben Salman, l'homme fort de Riyad qui avait pour ambition de faire de l'Arabie saoudite une puissance touristique et financière moins dépendante. Du pétrole. Mais selon le Fonds monétaire international, l'activité économique du royaume devrait reculer cette année, Pierre-Olivier.
2: L'Arabie saoudite, classée orange par le Quai d'Orsay, déconseillée aux voyageurs, le cauchemar de Mohamed Ben Salman. Son royaume est touché de plein fouet par la guerre dans sa région. Guillaume Fourmont, rédacteur en chef de la revue Carto.
3: Maintenant, l'Arabie se retrouve un peu bloquée géographiquement, économiquement. Elle est bloquée, dépendante, pour sortir sa principale richesse, le pétrole.
2: Le détroit d'Ormuz au ralenti, celui de Bab el-Mandeb, côté ouest, incertain. Riyad et son aéroport sous les bombes et des projets qui tombent à l'eau.
3: Il faut mieux regarder plutôt les grands projets qu'il avait imaginés dans la vision 2030 en Arabie Saoudite. Par exemple, The Line, projet phare, ville du futur, en forme de ligne, elle ne fera finalement que 2 ou 3 kilomètres. Contre plus de 150 prévus avant. Les Saoudiens sont dans une impasse stratégique. Mohamed Ben Salman est dans une impasse un peu compliquée.
2: D'autant plus compliquée que l'allié américain se fait désirer. De nombreuses compagnies aériennes ont suspendu leur vol vers Riyad, dont Air France.
0: Hier, l'Arabie Saoudite avait visé la capitale du Yémen, Sanaa, aux mains des rebelles. Malgré l'appui de l'aviation saoudienne, les forces gouvernementales yéménites peinent à reprendre les territoires conquis par les Houthis. La Russie dit avoir abattu 900 drones ukrainiens la nuit dernière, des attaques qui ont fortement perturbé le fonctionnement des aéroports moscovites. Les vols ont été suspendus pendant plusieurs heures. En Ukraine, des frappes russes visant notamment des infrastructures énergétiques ont fait au moins 6 morts dans la nuit et provoqué des coupures de courant dans plusieurs quartiers de la capitale. 600 000 personnes ont été privées d'électricité, selon Volodymyr Zelensky, le président ukrainien qui accuse Moscou de mépriser Washington en frappant des sites énergétiques, des sites censés être épargnés en vertu du cessez-le-feu annoncé par le président américain Donald Trump en fin de semaine dernière. En Allemagne, le procès d'un ancien officier ukrainien accusé de sabotage s'est ouvert il y a maintenant une demi-heure à Hambourg. Serika est soupçonné d'avoir organisé la spectaculaire opération qui avait endommagé 3 des 4 conduits du gazoduc Nord Stream en mer Baltique. C'est par ce gazoduc que l'Allemagne a été approvisionnée pendant des années par du gaz russe bon marché. L'homme est accusé de complicité de crimes de guerre. Les précisions de Nathalie Versieux.
4: Le 26 septembre 2022, de gigantesques remous apparaissaient en mer Baltique au large de l'île danoise de Bornholm. Plusieurs explosions venaient d'endommager les deux gazoducs Nord Stream 1 et 2 reliant l'Allemagne à la Russie. L'enquête se recentre rapidement sur l'Andromeda, un voilier loué à Rostock sous une fausse identité. Le commando de plongeurs aux ordres de Serika, équipé d'explosifs explosif militaire aurait cherché à mettre fin de façon définitive aux livraisons de gaz russe vers l'Allemagne. Un crime de guerre aux yeux de l'acte d'accusation, l'agression ayant visé des installations civiles. Arrêté en août 2025 en Italie où il passait des vacances en famille, Seri K était finalement extradé vers l'Allemagne en novembre dernier. L'un des enjeux du procès sera de déterminer quel rôle Kiev pourrait avoir joué dans l'organisation du sabotage. La mise en cause de l'Ukraine dans ce procès serait politiquement délicate alors que l'Allemagne est son principal soutien dans la guerre contre la Russie. Nathalie Versieux, Berlin, RFI.
0: En Inde, deux chefs du parti des cafards placés en détention. Le mouvement satirique fait partie de ceux qui se mobilisent contre la révision électorale, la révision des listes électorales qui a exclu 130 millions d'électeurs. Les manifestants demandent la démission du président de la commission électorale et soupçonnent une manœuvre destinée à favoriser le BJP, le parti du Premier ministre Narendra Modi. Et la contestation se transforme peu à peu en fronde généralisée contre le pouvoir. En France, un peu moins de 200 lycées sont toujours fermés ce mercredi, soit près de 4% des établissements selon le ministre de l'Éducation nationale. La mobilisation se poursuit au lendemain d'une grande journée d'action. Quelques 160 000 personnes ont défilé dans les rues hier selon les autorités. 480 000 selon l'intersyndicale. Les jeunes demandent toujours plus de moyens pour l'éducation et sont appelés à se mobiliser à nouveau samedi dans le cadre d'un mouvement plus global contre la vie chère. Des salaires trop bas, c'est aussi ce que dénoncent les enseignants en Irlande. Les profs irlandais rejoignent aujourd'hui des milliers d'agents du secteur public pour une journée de grève nationale, la première de cette ampleur dans le pays depuis 2009, pour demander une hausse des salaires. À Dublin, Clémence Pénard.
5: Quelques 70 000 professeurs appellent à faire grève aujourd'hui devant leurs établissements. Tous réclament de meilleurs salaires. Le budget 2027 présenté la semaine dernière prévoit bien 1,2 milliard d'euros pour revaloriser les rémunérations du secteur public. Mais pour Linda Kelly, secrétaire générale du principal syndicat enseignant irlandais, c'est loin d'être suffisant. Des gens sont prêts à perdre une journée de salaire en pleine crise du coût de la vie et le gouvernement ne semble pas le comprendre. Car derrière la colère salariale, il y a aussi la crise du logement. À Dublin, par exemple, certains enseignants sont contraints de vivre chez leurs parents, faute de pouvoir se loger. L'un d'eux confie au journal The Independent avoir aujourd'hui moins de pouvoir d'achat qu'à ses débuts dans le métier. Beaucoup dénoncent surtout le décalage entre la croissance économique robuste en Irlande, dopée par les profits records des multinationales, et leur réalité quotidienne. Une nouvelle journée de grève est déjà envisagée mercredi prochain, 21 octobre. Clémence Pénard, Dublin, RFI.
0: En Asie du Sud-Est, le Timor oriental ferme ses écoles en raison de la pollution de l'air à cause des incendies en Indonésie voisine. Le président indonésien Prabowo Subianto ordonne la mobilisation de moyens supplémentaires pour lutter contre les gigantesques feux qui ravagent son pays. Mais la colère monte face à cette gestion de crise par Jakarta, Simon Rosé.
6: Alimenté par un phénomène El Niño particulièrement intense,

0: Puerto vient ainsi d'annoncer la mobilisation de moyens locaux supplémentaires, alors que plus de 60 000 personnes sont déjà engagées dans la lutte contre les flammes.
1: Simon Rosé, un nouveau pont entre la Chine et la Corée du Nord, il sera opérationnel dès demain selon les médias d'État chinois. Cette annonce marque le renforcement des liens physiques entre l'un des pays les plus isolés au monde et son puissant partenaire. Le pape a passé une nuit tranquille après son opération au poumon. Hier, l'intervention s'est bien passée selon le Vatican. Le nodule qui lui a été retiré au poumon était bien cancéreux. Des examens supplémentaires sont en cours pour détecter d'éventuels signe de propagation du cancer. Restez avec nous sur RFI. Tout de suite, on retrouve Emmanuel Bastide pour 8 milliards de voisins. Bonjour Emmanuel.
2: Bonjour Charlotte de Rouen, je suis bien là. On parle emploi chez 8 milliards de voisins.

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Salut à toutes, salut à tous, c'est Monsieur Fanfan pour l'Alter Mix, toujours sur Principe Actif, 102.4 FM à Évreux, 95.9 dans le sud de l'Eure, sur le DAB+, et sur principeactif.net où vous pouvez retrouver les podcasts, des émissions et plein d'infos, voilà les titres des chansons. Qui passe, tout ça. Allez dessus, il y a plein de trucs intéressants. À l'instant, qu'est-ce qu'on écoutait à l'instant? On écoutait 1-3-1-2 de Craft Boca avec Poésie Zéro. Voilà, c'était sorti en 2024, ce single de Craft Boca et Poésie Zéro. On sait pas trop ce que ça veut dire, 1-3-1-2. Voilà, toujours est-il que ici on soutient les étudiants, les lycéens. Voilà, c'est pas parce qu'on est vieux qu'on n'y comprend rien. Et voilà, on est de tout cœur avec eux. Ils sont en manque de moyens, c'est la merde. Il faut y aller. Allez les gars, on vous soutient. Voilà, petit message passé. Et ben on va continuer l'émission. Plein de nouveautés là encore ce soir dans l'Altermix. J'ai trouvé encore plein de trucs nouveaux à passer. Et du coup. Le prochain, c'est un groupe, j'en ai pas passé beaucoup, j'ai dû passer qu'un seul morceau de ce groupe, c'est Last Train. Last Train, un groupe d'Alsace qui s'est formé en 2007 et ça va être leur 20 ans. Ils étaient tout jeunes quand ils se sont formés, je crois qu'ils avaient une quinzaine d'années et finalement, ouais même pas parce que je vois, ouais c'est ça, ils avaient 14 ans quand ils se sont formés. Et 13-14 ans et ils ont fait leur premier zénith là il y a quelques jours, Last Train, parce que ça marche vraiment vraiment bien, ça a toujours très bien marché en France. Et voilà, ils ont fait Rock en Seine et puis ils viennent de faire le zénith. C'est vraiment cool pour eux. Et du coup ils ont sorti une chanson, alors c'est un peu improbable parce que ils ont sorti une chanson avec Landmarks, avec les Marseillais de Landmarks, que je passe très souvent dans cette émission. Et c'est pas vraiment le même style de musique entre les deux, mais voilà, ça le fait plutôt bien. Je pense qu'ils se sont pas mal entendus et franchement ils ont fait, le titre est vraiment vraiment très très cool. Du coup voilà, je me suis dit je vais passer ce truc là parce que ça pète quoi. Ça s'appelle The Very End of Every May, c'est Last Train et Landmarks dans l'Altermix. C'est parti.

À l'instant, on écoutait Bullshit du groupe Madame. Groupe toulousain qui a sorti un premier album en 2024 et qui vient de nous sortir ce petit Bullshit il y a quelques jours. Est-ce que c'est en prévision d'un nouvel album ? Je ne sais pas, certainement. Je sais qu'elles repartent en tournée ces prochains temps. Elles avaient fait une petite pause, moi je les ai vues, je sais plus, en première partie de Sid Larsen à l'Olympia. Ça devait être l'année dernière, ça devait être en octobre ou novembre l'année dernière. Et d'ailleurs j'avais pris une grosse claque parce que voir les trois nanas sur scène et les trois même jeunes nanas, c'est franchement hyper cool de voir que ça joue hyper bien. Franchement c'est trop bien. Je n'en doutais pas une seule seconde, mais ça fait vraiment plaisir de voir ça. Elles ont la pêche de ouf. Et voilà, comme le montre ce nouvel extrait de leur musique, c'est toujours aussi bon. Voilà, donc ça s'appelle Bullshit et c'est Madame, et je crois que elles seront dans le coin l'année prochaine. Mon petit doigt me dit que voilà, elles seront quelque part dans le coin l'année prochaine. Elles passeront par la Normandie. On va continuer avec un autre groupe de nana parce que c'est cool, parce que moi j'aime bien voir les groupes de nana qui font du gros rock. Ça fait vraiment du bien dans ce paysage quasiment uniquement composé de garçons dans les groupes de rock. Et ben là en ce moment il y a un gros, je dirais pas retour, mais il y a une grosse population féminine qui est dans le rock en France, et notamment avec le groupe Pussy Miel qui nous vient de d'Osgore, qui nous vient du pays, je sais pas si c'est le Pays Basque, Osgore, qui nous vient du sud-ouest, on dira. Quatre nanas, deux guitares, une basse, une batterie. C'est simple, efficace, et franchement, ça envoie bien vénère. Je vois pas mal de photos et de vidéos de leur concert, et ça a l'air d'envoyer comme il faut. Du coup, je me suis un peu intéressé au truc, et elles ont sorti un site titre qui s'appelle Be Raged. Elles ont sorti ça en début d'année, si je me trompe pas, le 13 mars 2026, c'est ça exactement. Et du coup, je me suis dit, allez, on va passer le titre Wasted. Voilà. De l'EP Be Raged. Be Raged, et c'est Pussy Miel. C'est parti dans l'Altermix.

À l'instant, dans l'Altermix, c'était Sex Shop Mushrooms avec le titre 13-12-17. Eh ben, dis donc, il y en a des 13-12 dans cette émission. Faudrait vraiment que je me renseigne sur le sujet. Je sais vraiment pas ce que ça veut dire. Alors, qu'est-ce que c'est que ce Sex Shop Mushrooms même. C'est un groupe parisien. Ils ont déjà sorti un album. Je sais plus quand. Tiens, ils avaient sorti un album. Est-ce que oui, je me plante pas. Oui, c'est eux. Je me souviens plus comment ils s'appelaient. Le premier album. Mais c'était en 2024. Et si ça s'appelait God Doesn't Exist. Et là, ils ont sorti un deuxième album qui s'appelle 13-12-17. Voilà, comme le titre du morceau que je viens de vous passer. Et puis ça joue pas mal. Ça a été mixé et masterisé par Jack Endino, qui est une figure majeure du grunge de Seattle, de la grande époque des années 90, grunge à Seattle. Ça joue beaucoup. Sex Shop Mushrooms en France, je vois beaucoup passer le nom et j'aimerais beaucoup les voir parce que ça a l'air vraiment cool. Et en plus, c'est une batteuse, donc moi j'adore les batteuses. Je trouve qu'il y a un truc quand je vois une nana derrière la batterie, il y a vraiment un truc qui se dégage. En plus, elle est très très forte aussi. De toute façon, toutes celles que j'ai passées là, elles sont exceptionnelles derrière les batteries. Ça fait vraiment trop plaisir à voir, quoi. On continue avec MDNS. Un mec qui a commencé dans un collectif qui s'appelait Train Fantôme en région parisienne, et puis maintenant il est plus sur Lille, je crois que ça veut dire Madness, son nom. Il avait sorti un album je sais plus quand, je crois que c'était en quand est-ce qu'il a sorti ça, en 2024, qui s'appelait Posthume. Après, il a sorti l'EP Drash en début 2026. Et puis là, il vient de sortir un single qui s'appelle Malade, qui est un peu plus vénère que ce qu'il a sorti avant. Il y avait des trucs, c'est un peu un touche-à-tout, il fait un peu de tout, il y avait une sorte de, c'était un peu post-punk, beaucoup de chorus sur la guitare. C'était avec un petit phrasé, un poil rap, mais voilà, on sentait que. Et là, le dernier morceau est vraiment très très très très punk, très très énervé, ce qui n'est clairement pas pour me déplaire. Et franchement, ça fait du bien. Et il va faire le Zénith, je crois que c'est le Zénith de Paris qui fait MDNS. Il fait le Zénith le 5 décembre en première partie de Skip the Use, donc ça marche plutôt pas mal pour lui. Et il sera aussi au Mama Festival le 15 octobre à Paris. Ça marche plutôt pas mal. Donc on va s'écouter ça s'appelle Malade et c'est MDNS. C'est parti.

À l'instant, dans l'Altermix, on écoutait Wait for Dark de Parrish, qui va sortir son nouvel album le 16 octobre prochain. On est le combien là? On est le 5, et ben dans 11 jours pile poil, le nouvel album de Parrish qui s'appelle Rita sortira sur les labels Side One Dummy et Banshees. C'est leur troisième album au... Non, c'est même... J'ai un doute. C'est peut-être même leur quatrième album au Parisien de Parrish. Voilà, il est... je crois qu'il est... c'est la deuxième fois qu'il collabore avec Will Yip, qui est un producteur, ingé son, qui a travaillé avec Turnstile et Title Fight. Voilà, c'est que du bon, quoi. Et pour avoir écouté des podcasts où ils en parlaient, voilà, ils adorent bosser avec ce mec parce qu'il sait exactement mettre là ce qu'il faut, là où il faut. Et franchement, ça marche plutôt pas mal parce que je trouve que ces derniers temps, leurs albums à Parrish, ils défoncent, quoi. Et franchement, ils arrivent à avoir un putain de son hyper lourd. Voilà, ça reste toujours entre le grunge, le rock, le shoegaze, mais je trouve que le son est de plus en plus lourd. Et franchement, c'est cool. Ça fait du bien de voir un groupe parisien qui a un aussi bon son. Bon, en même temps, maintenant, c'est plus si compliqué que ça. Dégaler le son des ricains, donc voilà, c'est toujours, ça fait toujours plaisir. Moi, j'aime et j'ai vraiment hâte d'écouter ce nouvel album de Parrish parce que je trouve que c'est de mieux en mieux ce qu'ils font. Un autre groupe que j'aime beaucoup également, c'est Johnny Mafia. J'avais un peu de mal au début, et puis l'album précédent m'avait vraiment j'avais vraiment aimé beaucoup ce qu'ils avaient fait. Ils étaient venus jouer à grosse œuvre au Ça sonne à la porte et il y a quoi, c'était il y a 2 ans, je dirais que c'était il y a 2 ans qu'ils étaient venus jouer au Ça sonne à la porte. On les avait interviewés d'ailleurs avec la radio, et là du coup ils sortent leur nouvel album, donc le 20 novembre 2026, là, le 20 novembre prochain. Ça va s'appeler Merci Beaucoup. Voilà, et c'est enregistré par Francis Cast au studio Sainte-Marthe. Voilà, Francis Cast qui a un producteur, moi, que j'ai écouté énormément d'albums sur lesquels il a joué et sur lesquels il a été ingé son, producteur, quoi, et qui sont toujours de très très bonnes factures. Voilà, les albums de Bukowski, de Snafu, il y avait quoi, il jouait dans Dysfunctional by Choice. Voilà, il a fait plein de trucs et c'est toujours très très bien. Donc je pense que cet album là va être très bien, et d'ailleurs on va s'écouter un des premiers extraits qui est sorti de cet album. Ça s'appelle Sing Out of Tune et c'est Johnny Mafia, les 4 mecs de Sens, parce qu'ils viennent de Sens, et les 4 mecs de Sens qui font du bon gros rock. Voilà, Sing Out of Tune de Johnny Mafia, c'est parti dans l'Altermix.

Les aficionados de l'émission auront reconnu le groupe que je pense a le trophée du plus grand nombre de passages dans l'émission. Les Burning Heads avec encore un nouveau titre, Smombies, à venir sur leur nouvel album qui s'appelle All Fired Up, qui sortira le 1er novembre prochain. C'est l'heure, je sais plus, écoutez le... Non, le 16 octobre prochain, je dis des bêtises, sur Kicking Music toujours. Je dis des bêtises. Donc c'est le 16 octobre, donc pareil dans 11 jours que sortira le prochain album des Burning Heads All Fired Up. Comme je disais, écoutez l'émission précédente, je donne leur comminième album, c'est là je me souviens plus, donc c'est pas grave, c'est déjà, ils sont à plus de 10, ils fêtent leurs 40 ans de carrière l'année prochaine. Voilà, c'est le troisième album avec Fra qui est arrivé un peu au moment du Covid, on dira. Avec eux, leur chanteur, leur nouveau chanteur Fra qui vient de Caen. Voilà, et c'est déjà leur troisième album avec lui, et toujours autour du thème du feu, on dira. C'était Torch, Torches of Freedom, donc les torches, Embers of Protest, les cendres. Et puis là, All Fired Up. Je sais pas exactement ce que ça veut dire, mais tout en feu, tout va brûler. Je sais pas, mais moi je trouve ça pas mal comme idée pour les Burning Heads. Voilà, de mettre une thématique flamme, c'est pas mal. Et puis on se rend compte qu'avec 40 ans de carrière, ils se sont toujours pas assagis et c'est toujours aussi bon à voir sur scène, parce que ça bouge toujours autant. Voilà, quel groupe exceptionnel. Je ne peux pas arrêter de tarir d'éloges sur ce groupe. On va continuer dans le punk rock, toujours en France, avec Resto Basket, le groupe de Grenoble, il me semble qu'ils sont de Grenoble, qui a enregistré un album live à La Rayonne, ouais, originaire de Grenoble, donc je pense c'était à Grenoble. Ils ont sorti ça le 25 septembre dernier. Le nom de l'album s'appelle Le Prix de l'essence, et on va s'écouter le titre Tout plus le reste. C'est du live dans l'Altermix, c'est parti.

À l'instant, on écoutait Outrage avec un titre live sorti sur leur nouvel album live le 17 septembre dernier. Voilà, ils ont enregistré leur concert et puis ils ont sorti un 7 titres live avec que des nouveautés. Je crois que c'est un 7 titres. Attends, je me trompe, mais non, je crois que c'est un 7 titres. Voilà, avec que des nouveautés de ce qu'ils ont fait depuis deux albums, depuis que leur chanteur était parti il y a de ça un petit moment déjà. C'est plutôt cool. Outrage est vraiment un groupe à voir en live. Et puis là, ils étaient avec Irvine de Darcy, voilà, d'un groupe de Rennes également. Voilà, j'ai plus beaucoup de temps, alors je vais essayer de me dépêcher un peu. Qu'est-ce que j'ai ? Eh ben, j'ai un pareil. On va rester dans le ska punk parce qu'il y a un petit groupe japonais. Alors petit groupe, j'ai vu leur, je les ai découverts sur Insta et j'ai pris une grosse claque. J'ai été écouter les albums, j'ai pris une grosse claque encore. Et voilà, ça s'appelle Ace Smith. Sur scène, c'est assez fou dingue. Sur Scud, ça envoie bien le bousin. Moi, c'est vraiment ma cam de malade. Donc je me suis dit tiens, je vais en passer parce que ça me plaît beaucoup. En plus ils ont sorti là en 2026 un split avec Less Than Jake, voilà, groupe américain qui est là depuis très très très longtemps, voilà, signé sur Fat Records, le label de Fat Mike, voilà. Et puis bah, que veux dire de plus, non, rien du tout. L'album s'appelle Unity et le titre qu'on va écouter c'est Voodoo Go to Zoo. Et ça s'appelle Ace Smith, ça vient du Japon et ça déboîte. Allez, c'est parti dans l'Altermix.

0: musique.
1: Et voilà, comme c'était, comme je l'ai dit juste avant, c'était A. Smith avec Voodoo Go To Zoo. Avec j'ai été chercher parce que je me suis demandé s'il n'y avait pas le chanteur des Voodoo Glow Skulls justement qui était sur ce titre-là, parce que vraiment il y a une voix qui est hyper ressemblante à celle des chanteurs des Voodoo Glow Skulls, mais visiblement non. Et ben c'est pas grave, c'est moi je trouve ça vraiment vraiment très cool. Et voilà, bah il va être l'heure de se quitter voilà dans pas longtemps. Du coup bah pour pas faire de jaloux, j'ai décidé de passer un petit Didier Super. Didier Super qui a sorti ses versions sataniques un peu avant l'été là, ou au début de l'été. Voilà, avec son groupe de métal, ça déboîte. Je peux rien dire de plus, allez voir Didier Super en concert, c'est toujours aussi bien. Voilà, moi je vous dis à dans deux semaines. La semaine prochaine c'est Lionel et son Alchimix. Et d'ici là, portez-vous bien. Voilà, ça s'appelle Vive l'armée de terre, pas de jaloux. C'est parti.
2: Alors tu vois, ça c'est mon morceau sur l'armée de terre. Et bah toi, ouais, j'ai toujours pensé que les femmes, elles avaient rien à faire dans l'armée de terre, jusqu'à ce que j'entende ça.

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2: Bonjour à tous et bienvenue dans votre émission Dealer du mois d'octobre. Et comme d'habitude, je suis accompagné de Antoine. Salut Antoine.
3: Salut Pierrick, salut à tous. Et oui, comme chaque début de mois, on se retrouve sur Principe Actif pour discuter pendant une demi-heure, et encore une fois, on a prévu un sommaire bien chargé. Hein.
2: Dans cette émission, nous parlerons de sport avec un point local, où nous mettrons en avant les initiatives d'Octobre Rose, puis un second point national en fin d'émission. D'ici là, nous parlerons aussi de musique avec le tout dernier projet de Ben PLG qui est sorti ce vendredi 2 octobre. On laissera même le micro à un de ses fans.
3: Puis aussi, je vous parlerai de culture locale, tu nous partageras un regard sur un coin de Normandie, et je reviendrai sur la diffusion du documentaire Le Triangle des Ondes qui a eu lieu fin septembre.
2: Puis on reviendra aux fondamentaux de cette émission. Je reviendrai à la présentation des jeux de société et tu parleras de technologie.
3: Une belle émission qui nous attend. Dealer saison 2, émission 2. Ça commence directement avec le sport.
2: C'est parti! Ce dimanche 11 octobre, Évreux va vivre au rythme de la 23e édition de l'Hébroïcienne au départ du Bel Eba. 5 épreuves sont proposées pour tous les âges et tous les niveaux. Un 5 km à 9h15, un 10 km à 10h15, puis à 11h10, la marche rose de 5 km. Et c'est justement cette marche rose qui donne l'événement une dimension toute particulière. Elle s'inscrit dans le cadre d'Octobre Rose, avec l'intégralité des inscriptions reversées à la lutte contre le cancer du sein. Une partie des inscriptions des autres épreuves contribue également à cette collecte. Les plus jeunes ne sont pas oubliés, avec une course de 2,5 km et un relais famille. L'objectif des organisateurs est de réunir plus de 2500 participants pour cette grande matinée placée sous le signe du sport, du partage et de la solidarité. Alors dimanche à Évreux, on enfile ses baskets et on court aussi pour une bonne cause. Puis dimanche 18 octobre, Vernon se mobilise également avec la cause Une Voix pour Elle, également dans le cadre d'Octobre Rose. Au programme, pas besoin d'être un grand sportif, vous pouvez participer en marchant ou en courant. Sur deux disciplines, 5 ou 10 km, l'objectif est simple, se retrouver, bouger ensemble et surtout faire avancer la lutte contre le cancer du sein. Parce qu'Octobre Rose, ce n'est pas seulement porter du rose, c'est aussi sensibiliser au dépistage, soutenir les personnes touchées par la maladie et récolter des fonds pour la recherche et l'accompagnement. Alors que vous soyez coureur, marcheur ou simplement motivé pour participer à une belle action collective, rendez-vous à cet événement. Une paire de baskets, un peu de bonne humeur et surtout une bonne dose de solidarité.
3: Merci Pierrick de nous avoir partagé ces super initiatives. On reviendra au sport en fin d'émission puisque tu aborderas l'actu sportive nationale. Mais maintenant, je voulais parler de technologie. Parce que ça faisait un moment que je voulais en parler, mais tout le monde donnait son avis au départ. Un moment où peu de choses avaient déjà eu lieu et où de mon côté, j'étais encore partagé sur le sujet. Ce sujet, c'est le combat entre Apple et l'Union Européenne. Depuis quelques années, il se donne un combat dont seuls les utilisateurs en pâtissent. Alors pour resituer, ça avait commencé avec l'Union Européenne qui est parfois un peu proactive quand même en termes de protection de ses citoyens. Ainsi, on avait le droit au RGPD lancé il y a bientôt 10 ans. Et maintenant, c'est le DMA et le DSA qui ont fait leur place ces dernières années. Et c'est justement ce DMA qui nous intéresse dans ce combat de coq qui oppose Apple et l'Union Européenne. Pour résumer, le DMA, c'est une loi qui a pour but d'empêcher les entreprises en position de monopole de bloquer leurs utilisateurs dans leurs écosystèmes. Et c'est précisément ce qui n'a pas plu à Apple, puisque, soyons honnêtes, c'est un peu les rois en la matière. Hein. Ils ont leur système de cloud et tous les appareils qui se connectent entre eux de façon presque exclusive. Et à partir de là, il y a eu environ deux équipes qui se sont formées. L'équipe pro-Apple, c'est inadmissible d'imposer une directive à un privé, surtout lorsqu'on choisit Apple. On doit faire un vrai choix. Sachant aussi qu'à l'époque, Apple mettait en avant le fait que les lois européennes remettaient potentiellement en cause la sécurisation de ces systèmes. Mais bon, pour ça, j'ai presque envie de vous dire, c'est eux qui conçoivent le système, c'est eux qui le connaissent, donc c'est à eux de prendre leurs précautions. Et d'ailleurs, ils s'en sont un peu rendus compte, puisqu'on les entend moins sur cet argument récemment. Puis, d'un autre côté, il y avait l'équipe pro-UE, et cela disait que, bon, en gros, les systèmes doivent être ouverts à la manière d'un Android, par exemple. La loi, elle a parcouru son petit bonhomme de chemin. Et j'imagine que Apple a embauché ses meilleurs lobbyistes au Parlement européen, mais la loi, elle, a quand même fini par être adoptée. Quelques temps après cela, ils nous ont sorti de nouvelles versions en nous annonçant se conformer à la loi, et c'est ainsi qu'on avait obtenu à l'époque la possibilité de charger des applications via d'autres magasins d'applications. La contrepartie, par contre, elle s'est vite fait ressentir, puisqu'à partir de cette année-ci, certaines des nouvelles fonctionnalités d'Apple ont régulièrement été exclues pour les utilisateurs de l'Union européenne. Ce fut le cas pour notamment l'option permettant aux téléphones d'Apple d'être contrôlés par leurs ordinateurs. Puis depuis, ils ont annoncé un nouvel assistant vocal boosté par IA, le fameux Siri IA. Ils avaient prévenu que dans l'UE, les fonctionnalités seraient restreintes, voire indisponibles. Bon, le temps passe, Apple a pris aussi beaucoup de retard dans ce domaine. La fonctionnalité IA commence seulement à sortir mondialement chez Apple. Cependant, entre-temps, il semblerait qu'Apple travaille à permettre à chaque utilisateur de choisir son IA favorite afin de respecter la loi européenne et enfin rendre la fonctionnalité disponible pour tous les utilisateurs dans l'Union européenne. Au final, beaucoup de bruit, des utilisateurs pris en otage, mais aussi un quasi-monopole toujours présent et une multinationale qui rappelle un peu la posture du patronat qui monte toujours ses effectifs contre les syndicats. Genre, c'est parce qu'il y en a toujours qui gueulent que vous aurez jamais de meilleures conditions de salaire, que vous aurez jamais de meilleures conditions de travail. Enfin bref. Oh puis tiens, si on délocalisait. Bon voilà, pour mon regard tech du jour. Maintenant, Pierrick, si tu veux, bah, je crois que t'avais un petit jeu de société à nous présenter.
2: C'est ça, bah pour la petite histoire, je cherchais un jeu à offrir à mon beau-père pour son anniversaire et j'ai testé super jeu et je vais vous le présenter, il s'appelle Hitster. Vous aimez la musique, les soirées entre amis ou les petits défis qui peuvent rapidement devenir très compétitifs, alors j'ai trouvé votre prochain jeu de société, Hitster. Le principe, il est tout simple. On scanne une carte avec son téléphone, une chanson démarre et là, il faut retrouver quand ce titre est sorti pour le placer au bon endroit sur sa frise chronologique. Et croyez-moi, ça paraît facile jusqu'au moment où vous retrouverez à hésiter entre 1985 et 1995 sur une chanson que vous pensiez pourtant connaître par cœur. Le plus drôle, c'est que tout le monde peut jouer. Les nostalgiques des années 80, les fans des années 2000, les amateurs de tubes actuels et même ceux qui chantent complètement faux. J'ai testé Hitster et franchement, c'est le genre de jeu qui transforme rapidement une simple soirée en blind test géant, avec des souvenirs, des fous rires et parfois même quelques mauvaises fois. Alors préparez vos oreilles, votre mémoire et votre playlist. Hitster, c'est parti. Tout de suite, on écoute Teddy Swims avec le très bon titre « Mr. Know It All ».

0: On vient d'écouter Teddy Swims dans Dealer et tout de suite on parle d'un événement qui a eu lieu avec Principe Actif récemment.
1: Eh oui Pierrick, j'avais envie de prendre une minute ou deux pour débriefer le documentaire Le Triangle des Ondes qui a été diffusé fin septembre avec Principe Actif. Alors j'ai pas pu assister à la projection, cependant j'ai eu des retours de personnes sur place, visiblement le documentaire a procuré beaucoup de réactions positives. À tel point qu'il a été décidé de le rendre accessible pour un petit laps de temps gratuitement sur YouTube. C'est-à-dire que là, si vous avez 50 minutes à combler et internet, vous pouvez aller sur YouTube, chercher Le Triangle des Ondes et découvrir un super documentaire. Bon, déjà j'ai aimé le sujet de la radio, c'est ma passion, c'est normal. J'ai adoré découvrir aussi à l'image d'autres fonctionnements de radio associative, mais qui au final ont quand même toutes pour but de partager la parole et généralement d'aller dans le sens du progrès. Et justement, en parlant de fonctionnement, j'ai été particulièrement marqué par une des deux stations de radio de Rosario en Argentine.

0: on n'a rien à leur envier malgré tout. Enfin voilà, un reportage sur les radios associatives qui fait du bien parce que c'est vrai que dans ces structures, on a rarement le temps de montrer les offres tant les salariés sont déjà surchargés par la gestion administrative et les bénévoles ont rarement le temps, en plus de leurs activités, de faire des extras. Une radio associative, c'est plutôt cool parce que ça permet de se mélanger et de déconstruire plein de clichés. Enfin bref, comme d'hab, c'est en s'exposant au monde qu'on comprend. Voilà tout pour ce point sur le triangle des ondes. N'hésitez pas à aller le revoir sur YouTube ou le voir tout simplement. Et maintenant, Pierrick, tu restes local, tu nous emmènes en voyage pour découvrir la Normandie.
1: Et oui Antoine, alors pas la Normandie mais un petit coin perdu de Normandie, enfin un petit coin perdu. Il n'est pas vraiment perdu. Fermez les yeux, écoutez les vagues, sentez l'air marin, vous êtes au bord de la Manche. Aujourd'hui, je vous emmène pour une petite escapade entre le Tréport et Merles-les-Bains. Deux villes voisines, deux ambiances, mais un même parfum de vacances. Au Tréport, impossible de manquer les impressionnantes falaises qui surplombent la ville. On descend vers le port, on regarde les bateaux, on flâne sur les quais, et pourquoi pas déguster quelques produits de la mer face à l'horizon. Et puis, direction Merles-les-Bains. La petite sœur de la ville du Tréport. Là, changement de décor. Des villas colorées, des grandes baies vitrées, des façades élégantes. Et cette longue plage qui s'étire au pied des falaises, on se croirait presque dans une carte postale. Alors on marche, on respire, on regarde la mer et surtout, on oublie l'heure. Parce que finalement, pour s'évader le temps d'un week-end, pas besoin d'aller très loin. Le Tréport, Merles-les-Bains, deux villes, un grand bol d'air et une seule envie d'y retourner.
0: Merci beaucoup Pierrick. Moi de mon côté maintenant je voulais revenir un petit peu à la culture locale parce que tu nous avais parlé tout à l'heure d'Octobre Rose et c'est vraiment cool mais bon Octobre Rose on l'associe vite aux courses et aux marches et c'est fort dommage pour ceux qui ont plus le côté art et culture que sport. Du coup j'ai cherché d'autres événements qui mettent les femmes en avant et je suis tombé sur Destin de femmes, une exposition au musée du cinéma de Bueil pas loin de Passy-sur-Eure. Ça retrace le parcours d'une vingtaine de femmes qui ont marqué l'histoire et qui ont aussi eu leur version au cinéma. Il y a des archives, des affiches, des costumes, des extraits de films, et le musée a aussi plein de vieilles caméras et de projecteurs. Ce qui m'a plu, c'est que les décors sont faits par une petite équipe de passionnés qui commencent à réfléchir à l'exposition suivante dès le mois de novembre, et ça parle à une asso comme la nôtre. C'est ouvert tous les samedis et les dimanches de 14 à 18h jusqu'au 25 octobre, et ça coûte entre 2,50€ et 5€. Je précise, c'est pas du tout lié à Octobre Rose, je fais le lien seulement parce qu'ils mettent en avant des femmes et que je trouve ça plutôt cool. Et si t'es plutôt du côté d'Evreux, il y a aussi Science Taille XXL dans les médiathèques de la Madeleine, Navarre, Nétreville et Saint-Michel. C'est gratuit jusqu'au 17 octobre et ça parle de femmes scientifiques dont le métier est resté méconnu. Ça fait pas de mal de s'en rappeler parce que les femmes ont aussi eu beaucoup d'impact sur la science que nous connaissons aujourd'hui. L'histoire peut parfois avoir tendance à l'oublier lorsqu'elle est réécrite par des conservateurs opposés aux droits des femmes, mais bon. Enfin voilà, pas besoin de courir 5 km ou de faire semblant d'aimer ça, il y a d'autres moyens de s'impliquer différemment. Tiens d'ailleurs, en parlant de conservateurs opposés aux droits des femmes, on va écouter une nouvelle chanson qui s'appelle « La chanson de la droite ». C'est une nouveauté et c'est signé Trio.

0: On vient d'écouter Trio avec la chanson de droite dans Dealer, et justement en parlant de ça, Cédric, tu voulais nous parler, t'avais une question à soulever, aider les Français vraiment, et à l'heure de la mondialisation, comment fait-on ?
1: Aider les Français, voilà une belle promesse, mais encore faut-il se demander que cela signifie concrètement dans la vie de tous les jours. Parce qu'entre les discours de nos politiques et la réalité, il y a parfois un fossé. Prenons le paiement 4 fois sans frais, ou encore les découvertes bancaires. Pour certains, ce sont des simples facilités, pour d'autres, ce sont les dernières solutions pour terminer le mois sans trop de dégâts. Alors bien sûr, il faut protéger les consommateurs et éviter le surendettement. Mais posons-nous la vraie question. Pourquoi tant de Français ont-ils besoin d'étaler leurs dépenses ou de compter sur leurs découvertes pour faire face aux imprévus ? Quand on doit payer un réfrigérateur en plusieurs fois ou attendre le salaire pour régler ses factures, le problème n'est pas seulement la gestion du budget, le problème c'est aussi le pouvoir d'achat. Notamment avec l'essence en ce moment, hein. Et pendant que nos compatriotes comptent leurs euros, une autre question mérite notre attention. Que devient notre industrie française ? Depuis des décennies, nous avons vu des usines fermer, des emplois disparaître et des productions partir à l'étranger. On nous a expliqué que c'était la mondialisation, que produire ailleurs coûterait moins cher et que tout le monde finirait par y gagner. Mais aujourd'hui, qu'avons-nous perdu en chemin ? Des emplois, bien sûr, mais aussi des compétences, des métiers, des savoir-faire, parfois transmis à des générations, en génération. Prenons le cas de l'automobile, nos constructeurs français, nos équipementiers et leurs salariés font face à une transformation majeure avec l'électrification et l'arrivée de nouveaux concurrents, notamment chinois. Ces entreprises peuvent investir en France, créer des emplois et contribuer à notre économie. Mais une question demeure. Quelle place restera-t-il à nos propres industriels si nous finissons par dépendre toujours davantage de technologies et de produits maîtrisés ailleurs ? Car une usine, c'est pas simplement un bâtiment et des machines, c'est tout simplement un patrimoine industriel, des ouvriers qualifiés, des ingénieurs, des techniciens, des entreprises sous-traitantes. Et quand ces compétences disparaissent, il ne suffit pas de claquer des doigts pour les retrouver. Alors attention, il ne s'agit pas de rejeter la mondialisation ni de fermer nos frontières. Il s'agit de savoir ce que nous voulons préserver, ce que nous voulons produire et quelle économie nous voulons transmettre à nos enfants. Aider les Français, c'est pas seulement leur permettre de survivre jusqu'à la fin du mois, c'est aussi leur donner le moyen de vivre de leur travail, de se projeter dans l'avenir et de retrouver une véritable confiance dans leur pays. Cela suppose de soutenir notre industrie, de valoriser nos métiers et de former nos jeunes et de défendre nos conditions de concurrence équitables. Parce qu'on ne peut pas d'un côté demander aux Français de faire toujours plus d'efforts et de l'autre considérer la disparition de nos savoir-faire comme une fatalité. Alors oui, la mondialisation est une réalité, mais elle ne doit pas devenir une excuse pour tout. Et finalement, la vraie question est peut-être celle-ci. À force de vouloir acheter toujours moins cher, n'avons-nous pas fini par payer beaucoup plus cher ce que nous avons perdu ? Car un pays ne se résume pas à ce qu'il consomme. Un pays, c'est aussi ce qu'il produit, ce qu'il maîtrise et ce qu'il transmet. Et si nous voulons vraiment aider les Français, ne serait-il pas le temps de commencer par redonner de la valeur au travail, à la compétence et à leur avenir ?
0: Merci Pierrick pour ce point de vue. Mais alors tout ça, au final, ce serait pas la faute un peu du capitalisme ?
1: Un peu, en fait. On veut toujours essayer de...
0: Optimiser à l'extrême.
1: Ça, de produire en payant les salariés moins cher et trouver des solutions pour réduire les charges. Mais à côté, l'humain, lui, il est inexistant, finalement.
0: Et du coup, au final, 2027, t'y vas ?
1: J'y vais.
0: Pierrick président ?
1: Non.
0: Non.
1: Non. Mais par contre, il y a des sujets actuellement, notamment le carburant, où j'espère qu'on aura un gouvernement qui fera quelque chose pour nous aider tous. Tous, quand je dis tous, c'est toutes les classes et que tout le monde puisse avoir un petit quelque chose.
0: Oui, toutes les défavorisées puissent vivre sans avoir à survivre. Enfin, voilà quoi. Bon, maintenant je vais passer sur la découverte musicale. Alors pour cette découverte musicale, j'avais envie de saisir l'opportunité de la sortie du nouvel album de Ben PLG pour le mettre en avant. Alors est-ce qu'il y en a eu besoin ? Bon non, parce que bon, on aime bien ce qu'il fait, mais il est déjà assez populaire. Du coup, ce qu'on a fait, c'est que on a invité un de nos potes que vous aviez déjà peut-être entendu derrière le micro dans Dealer de l'été. Il était venu nous parler de son expérience au tri des déchets. Et du coup, c'est Aurélien pour ceux qui le connaissent pas. Aurélien, t'es un grand fan de Ben PLG. Et on te laisse une carte blanche pour nous en parler.
2: Alors, Ben PLG, donc c'est un artiste que j'ai découvert en 2023, au moment de son concert au Trabendo à Paris. Et aussi, c'est un artiste qui a fait Nouvelle École, dont il n'a pas fait longtemps. En fait, il a été vite dégagé. Mais pour autant, c'est sûrement le plus grand succès de Nouvelle École, puisque aujourd'hui, il est sur le point de remplir un zénith. Voire deux. Donc Ben PLG, c'est un artiste qui a sorti trois grands albums, notamment l'album en 2024 Dire Je T'aime, qui était un album qu'il a fait monter et qui lui a permis de remplir la Cigale à Paris. Ensuite, il a fait une tournée, et ensuite il a fait un autre album qui s'appelle « Paraît que les miracles n'existent pas », qui est un très bel album. Si vous ne l'avez pas écouté, allez l'écouter. Franchement, il y a notamment un feat avec Niro, qui est un rappeur quand même qui a marqué une génération. Et il y a aussi un feat avec Giorgio, grand artiste parisien. Et ensuite, du coup, il a rempli un Olympia, une salle quand même très mythique de Paris, grâce à cet album-là et à tout le travail qu'il a pu faire. Et il nous a sorti un album hier, voilà, qui est très bon d'ailleurs, allez l'écouter. Il y a un feat avec Orelsan, excellent, voilà.
0: Alors tu dis hier, parce qu'on enregistre l'interview avec Aurélien avant l'émission, mais oui, donc ça fera quelques jours au moment de la diffusion de cette émission. Voilà, merci Aurélien pour ce regard sur PNPLG. On a pu se pencher sur l'album et on a entendu le feat avec Orelsan justement, qu'on vous a diffusé dès sa sortie dans l'émission avec JC, c'était la santé mentale le sujet, donc ça matche hyper bien, ça s'appelle Mentir au psy. Pour la musique aujourd'hui, je vous ai choisi le titre « Toujours un gamin » que j'avais repéré dans les singles.
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0: vient d'écouter Ben PLG dans Dealer et le titre c'était Toujours un gamin. J'avais bien accroché avec ce titre, je trouve qu'il y a un petit côté photo de classe quand tu revois 20 ans après et sur toutes ces punchlines tu penses un peu à quelqu'un avec qui t'étais en classe. Bon, Dealer c'est presque fini, mais avant de clore cette émission, alors allons faire un petit dernier point sport.
1: Au programme aujourd'hui, football, rugby et basket avec les derniers résultats qui font l'actualité sportive nationale.
0: Football, les Bleus accrochés par l'Italie.
1: On commence par le football avec l'équipe de France. Vendredi soir au Stade de France, les Bleus ont concédé le match nul face à l'Italie. Un but partout en Ligue des Nations. Après deux victoires consécutives sous l'ordre de Zinedine Zidane, les Français ont été freinés à domicile. Michael Olise avait pourtant ouvert le score à la 55e minute avant l'égalisation italienne par Bastoni. Réduit à 10 en fin de rencontre avec l'expulsion de Upamecano, les tricolores conservent néanmoins la première place de leur groupe avec 7 points.
0: Rugby, des résultats contrastés en national.
1: En rugby, plusieurs rencontres de national se sont disputées vendredi soir. Albi s'est imposé sur la pelouse de Rouen sur le score de 45-31. Vienne a également reporté son déplacement à Marc-en-Barœul 25-23. De son côté, Bourg-en-Bresse et Rennes se sont séparés sur un match nul 31 partout.
0: Puis en basket, une soirée animée.
1: Enfin en basket, la chorale de Rouen a dominé Nanterre 92-93-83 lors de la deuxième journée de Betclic Elite. En Euroleague, l'Asvel s'est incliné à domicile face à Valence 105-92. Voilà pour l'essentiel de l'actualité sportive nationale. On se retrouve très bientôt pour un nouveau point sport.
0: Merci Pierrick pour ce point sport et merci à tous de nous avoir suivis.
1: Merci à toi Antoine, merci à vous d'être toujours fidèles. Comme d'habitude, on se donne rendez-vous pour le premier mardi du mois de novembre, cette fois, à 17h. Et puis, nos émissions sont disponibles en podcast sur principeactif.net et en rediffusion au hasard à l'antenne.
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1: Aujourd'hui, Westrack Radio, au Havre, vous fait découvrir une chanteuse ancrée dans son territoire, Lola Sauvageau.

Salut, c'est Lola Sauvageau. Je suis une musicienne havraise et mon deuxième EP, Les Flammes, vient de sortir sur le label normand Vous avez dit bizarre. C'est un EP de 5 titres, c'est des chansons en français, c'est du rock indé, il y a du psyché, du shoegaze, mais aussi de la pop quand même. C'est surtout des tubes, et oui. Les âmes, on pleure pour que je reste. Et donc vous pouvez écouter ces tubes sur toutes les plateformes, mais surtout vous pouvez soutenir et aider en achetant sur Bandcamp. Ou après les concerts. Donc achetez bien sûr le vinyle, car nous avons pressé un vinyle qui est un double EP. Il y a les flammes sur la face A et l'animal sur la face B. Voilà, c'est un super bel objet qui vous plaira et je suis trop contente qu'il puisse être à vous. Donc rendez-vous sur Bandcamp ou après les concerts. On fera la release partie de l'EP le 11 décembre prochain au Tetris avec Marius Radius en première partie. Voilà.

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0: DJ On 7 de Rouen avec Filature. 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

Et bien voilà, c'est reparti pour un nouveau numéro de Soul Connection. Alors je vous préviens tout de suite, si vous n'aimez pas la musique afro-américaine des années 60 et 70, vous pouvez tout de suite zapper et aller écouter une autre radio, parce que là c'est parti pour 2 heures de soul, de disco, de funk, avec évidemment comme chaque semaine des standards de la soul des années 60 et 70, mais également des versions inédites, des remixes et pas mal de nouveautés encore cette semaine à découvrir. Et on va tout de suite démarrer d'ailleurs avec une nouveauté, une fois n'est pas coutume. On va écouter un extrait du prochain album d'Aaron Fraser qui va sortir le 30 octobre sur le label Dead Oceans. L'album va s'appeler Corners et on va écouter le titre Same Old Game. C'est donc pour démarrer en nouveauté cette émission Soul Connection avec Aaron Fraser.

C'est Soul Connection que vous écoutez comme tous les mercredis hein, pour le direct entre 18h et 20h sur les fréquences de Principe Actif 102.4 et 95.9, ça c'est pour la FM.

Voilà, nouveauté encore sur Principe Actif et sur HDR dans Soul Connection. C'était Leon Bridges, extrait de son dernier album sorti à la toute fin du mois de septembre, qui s'appelle Happiness Anytime. Et on a écouté le titre Watch You Dance. Leon Bridges, un artiste qui vient du Texas. Et puis juste avant, c'était Greg Blackman, un Anglais, qui a sorti l'album Sticky Papers au début de l'année 2026. Et on a écouté le titre Sunshine. Et puis une autre Anglaise, Gina Sedman, avec Shauna Funky tout à l'heure pour débuter cette petite série nouveauté. Et bien sûr, si vous voulez avoir le détail de la playlist de Soul Connection, vous faites comme d'habitude, vous allez sur le site de la radio, principeactif.net, vous cliquez sur le logo Soul Connection et vous avez accès aux playlists et aux podcasts des émissions. Il y a aussi un lien pour aller sur le blog de Soul Connection. Voilà, vous savez tout. On va repartir dans les années 70 avec International Boogie Band. Ça s'appelle Silver Dollar Lady et ça date de 72.

Voilà, on a fait un voyage dans les années 70 avec des morceaux que seul Principe Actif et Soul Connection peuvent vous diffuser. Parce que oui, il faut le savoir quand même, Soul Connection, c'est la seule et unique émission de radio de 2 heures entièrement consacrée à la soul. Et c'est sur Principe Actif et sur HDR que ça se passe. Et donc, on a quand même de la chance de pouvoir écouter ce genre de musique sur les radios. Ça change hein, de la programmation de Skyrock et autres daubes. Bobby Lane, Black and White en 1970, il y a eu juste avant The Fugitives, Archie, Rich Man, Poor Man en 71, et puis International Boogie Band tout à l'heure, Silver Dollar Lady sorti en 72, que des vieux 45 tours. On va repartir dans la programmation avec un artiste que j'ai pas passé depuis un petit moment et pourtant c'est très très bon, c'est JP Bimeni qu'on a eu la chance de voir à la Traverse il y a quelques années avec The Black Belts, ça c'est son groupe et il a sorti un album vraiment sympa qui s'appelle Free Me en 2018, d'ailleurs c'est l'année hein, où est passé JP Bimeni à la Traverse de Cléon, et donc là on va écouter un extrait de cet album, c'est Better Place, et c'est pour continuer cette émission Soul Connection.

Voilà, ça c'est un groupe vraiment à retenir, Saint Paul and the Broken Bones. Alors je les avais découverts pour ma part lors du festival Le Rock dans tous ses états. C'était la dernière édition malheureusement, et franchement j'avais trouvé ça très très bien. Puis je les ai revus ensuite en concert à Rouen au 106, et c'était vraiment excellent. Et là, sachez qu'ils repassent encore au 106, ce sera le 1er novembre, il reste des places je crois, c'est un dimanche à 18h30, donc dépêchez-vous, il ne doit pas en rester beaucoup. Saint Paul and the Broken Bones, donc au 106, le 1er novembre, ça mérite vraiment le coup d'œil. Et là on a écouté un extrait d'un album sorti en 2014, et le titre c'était Don't Mean a Thing. Juste avant c'était Willa avec Crazy Man en 2017, et puis JP Bimini tout à l'heure, Better Place. On va repartir dans les années 70 avec un morceau de Billy Ocean. Alors évidemment c'est pas le plus connu hein, de Billy Ocean, mais il a fait autre chose que son tube Caribbean Queen. Là on va écouter Mr. Businessman, sorti en 1976, extrait de l'album qui s'appelle Billy Ocean tout simplement. Et bien c'est pour continuer sur le Connection. Allez, Mr. Businessman.

C'est Principe Actif et HDR que vous écoutez. L'émission s'appelle Soul Connection et c'est pour le direct hein, tous les mercredis de 18h à 20h sur Principe Actif. Alors c'était Hocus Pocus à l'instant avec Can't Wait for Love, sorti en 1975. Juste avant, Betty Wright, Bluesville, extrait de l'album Explosion, sorti en 76. Et puis Billy Ocean, encore avant, avec Mr. Businessman, extrait de son premier album éponyme, sorti également en 76. On va repartir en nouveauté avec un artiste qui s'appelle Yufu, qui est originaire de Taïwan, qui vit maintenant au Japon. Il a sorti un album début octobre 2026, c'est son deuxième album. Yufu, c'est une star de la soul au Japon. On va écouter Side Effects May Include, c'est en nouveauté et c'est pour continuer.

Eh ouais, ça, ça a bien la pêche. Hein. Michelle David and the True Tones, extrait de l'album Soul Woman, sorti cette année hein, en 2026. Et c'était le titre Running. Chiwayo, juste avant, un artiste parisien qui a sorti aussi son album Outsider. C'était le 10 avril 2026. Et on a écouté Up for Soul. Et Chiwayo, on a eu la chance de le voir à la Traverse de Cléon. C'était vraiment excellent. Et puis Yufu, juste avant encore, un artiste de Taïwan qui habite maintenant au Japon, et c'était Side Effects May Include. 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Allez, on va repartir avec Tom Rush, Drop Down Mama, sorti en 1970, et on va écouter un remix de DJ Tron, un DJ suisse, remix sorti l'année dernière. Et puis dans quelques minutes aussi, on découvrira une mixtape. Ce sera la suite de la mixtape de la semaine dernière.

0: Il y a des versions inédites et aussi des remixes dont on avait l'habitude maintenant. Et là, on a fait une petite série remix bien sympathique. On a démarré tout à l'heure avec Tom Rush, remixé par DJ Tron. Il y a eu juste après Cool and the Gang, le grand classique Jungle Boogie de 73, remixé en 2019 par Retro Roland Risso. Et puis à l'instant, Lee Dorsey avec Sneaking Sally Through the Alley, sorti en 70 et remixé également en 2019. Par Del Gazebo. Voilà, il va être temps maintenant d'écouter la mixtape de cette semaine. Et on avait démarré la semaine dernière avec un projet de DJ Epic qui s'appelle Pull Up, sorti en 2017, avec dans cette mixtape plein de morceaux bien funky à souhait, comme on aime en écouter aussi dans Soul Connection. Donc je vous propose la deuxième partie de cette mixtape et puis on se retrouve juste après pour la suite et la fin de cette émission Soul Connection.
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Voilà, c'était le dernier morceau, enfin en tout cas pour aujourd'hui, de cette belle mixtape de DJ Epic qui s'appelle Pull Up. C'était la deuxième partie et on a terminé avec College. Do you like your music? Voilà, et puis la suite de cette mixtape, ce sera la semaine prochaine dans Soul Connection. On va repartir en musique avec un morceau qui a marqué les années 80, interprété pour la version originale par Evelyn Champagne King. Ça s'appelle I'm in Love et là je vais vous faire écouter une version, la version de Jennifer Lara, extrait de la compile Studio One Woman. Ça vient de Jamaïque, c'est une reprise donc un peu plus reggae de ce tube disco funk des années 80. Ça date de 1981 et c'est pour continuer Soul Connection.

On était en 1977 à l'instant avec Brothers Gilmore, I Feel a Song, juste avant Jewel Paradise en 1981. Et puis pour le reste de la playlist, je vous invite à consulter le site internet de la radio principeactif.net. Vous cliquez sur le logo Soul Connection et vous avez accès à toute la playlist. Et puis il y a aussi les podcasts hein, si vous voulez réécouter cette émission ou tout simplement écouter toutes les autres émissions puisqu'elles sont toutes dispo en podcast. Voilà, vous savez tout. On va se quitter dans quelques instants. 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Et puis le samedi soir, une heure de mix disco funk entre 22h et 23h. Ça, c'est sur Principe Actif que ça se passe. 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Allez, on se quitte avec Psychic Mirror, c'est une nouveauté, ça vient de Miami, ça s'appelle Shoot Your Shot. On se quitte avec ça et prochain rendez-vous avec Soul Connection, et bien tout simplement la semaine prochaine. Allez, salut!

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